0: Le 17 juin, 10 planeurs sous-marins autonomes ont été déployés depuis Villefranche-sur-Mer dans le sud de la France. Pendant un mois, ces drones intelligents vont explorer les eaux entre la Côte d'Azur et la Corse. Cette mission scientifique inédite est menée par le CNRS et financée par le plan France 2030. L'objectif est de mieux comprendre le fonctionnement de la Méditerranée, une mer particulièrement sensible au changement climatique. Méline Desbac.
1: Ces planeurs, appelés Sea Explorer, fonctionnent sans hélice. Ils descendent et remontent en modifiant simplement leur flottabilité, ce qui permet de parcourir de très longues distances avec très peu d'énergie. Ils peuvent plonger jusqu'à 1000 mètres de profondeur. 5 d'entre eux étudient les courants marins et les mouvements des masses d'eau, tandis que les 5 autres écoutent les sons sous-marins. Ils mesurent notamment le bruit provoqué par le trafic des bateaux et peuvent même détecter et localiser les grands cétacés comme les cachalots. Grâce à cette flotte de 10 appareils pilotés à distance depuis la Terre, les scientifiques peuvent donc observer en même temps une très grande zone. Ils suivent en temps réel leur trajectoire et coordonnent leurs mouvements comme un véritable réseau mobile d'observation. Cette approche permet donc d'étudier des phénomènes comme les tourbillons océaniques, impossibles à suivre avec un seul appareil.
0: Voilà, et les données collectées seront transmises à la plateforme Coriolis, puis partagées avec Météo France et la communauté scientifique internationale. Elles serviront à améliorer les modèles climatiques et à mieux prévoir l'évolution de la Méditerranée qui se réchauffe plus vite que les autres mers. À terme, elles contribueront à la création d'un atlas environnemental des océans profonds, une avancée pour mieux protéger cet écosystème fragile et précieux.
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0: 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Le Diwa, magnifique région à visiter, les amis, avec une diversité de nature exceptionnelle. Diwa, D-I-O-I-S, c'est le mot code de cette semaine.
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1: Si c'est ça que tu aimes. Alors, je ne peux rien pour toi. Pour les autres, Good Morning Music, tous les jours, une pause gourmande et multicolore. Aujourd'hui, on zappe la soupe avec Patrick Coutin et la censurée Fais-moi jouir. Été 79, Patrick Coutin, alors journaliste à la revue Rock and Folk, se voit offrir une journée d'enregistrement des maquettes de chansons au château d'Hérouville avec Reporter, un petit groupe qu'il a monté quelque temps auparavant. À cette époque, le château est the place to be pour un musicien en quête de gloire, car l'endroit est surtout connu pour son studio, le Strawberry Studio, le premier en France et le second au monde, basé sur le concept de studio résidentiel où travail, hébergement et restauration sont liés. La notoriété de cet endroit idyllique est telle qu'on y croise autant d'artistes français qu'anglo-saxons. Elton John, les Bee Gees, les Pink Floyd, Cat Stevens, T-Rex ou encore David Bowie y ont résidé un temps. Des albums légendaires y sont nés. Alors forcément, notre Coutin est comme la balle, d'autant que, surprise, la journée se transforme en dizaine grâce au désistement d'un Higelin plus occupé à vivre la vie avec une jeune groupie espagnole. Puis la dizaine se transforme en trois semaines. L'espagnol s'avère insatiable, sauf que notre Coutin n'a plus rien à enregistrer après avoir mis 8 morceaux en boîte, et alors qu'il commence à s'ennuyer ferme dans les allées du parc, il reçoit un appel d'un ami. Avachi sur une plage dans le sud, ami qui lui dit qu'il y a plein de filles qui n'attendent plus que lui. Coutin s'y voit déjà, la plage, les filles, l'inspiration lui vient en quelques minutes. Il écrit le tube qui va faire de lui une icône de la scène française et l'heureux auteur-compositeur-interprète de la chanson rock française la plus hot et sensuelle, une ode à l'hédonisme et au passe-temps préféré des mecs. Le morceau a survécu aux décennies comme une capsule temporelle d'une époque pré-MeToo où regarder les filles n'était pas encore une activité à haut risque. Candy Grenaz. Et pourtant, ça n'a tenu qu'à un fil qu'elle ne tombe dans les oubliettes. On a frôlé la cata. Car à la sortie du studio, les chansons enregistrées n'intéressent aucune maison de disques et pendant 2 ans, les 3 membres du groupe survivent comme ils peuvent, jusqu'à ce qu'enfin CBS les signe, alors que le groupe n'existe plus vraiment. De cet album, l'histoire n'a retenu que l'énormissime, je ne le dirai jamais assez, j'aime regarder les filles. Mais il faut dire que le morceau du jour, Fais-moi jouir, aux paroles explicites, a été soigneusement censuré par le patron de CBS avant sa sortie, ne devenant disponible qu'en 1990 sur une réédition de l'album. À l'écouter, on devine qu'une fille a fini par soutenir le regard de notre Coutin et qu'il a fini par pécho. Ici, pas de subtilité, pas de métaphore. Et si aujourd'hui elle prête à sourire, à l'époque elle en faisait rougir plus d'un. La musique, comme on l'aime. Vu sur YouTube, 201 000. Durée de la chanson, 3 minutes 25. Patrick Coutin, Fais-moi jouir.

0: Les auditeurs tristes qui ont drôlement aimé Fais-moi jouir de Patrick Coutin ont également salement adoré l'épisode 187, Jade Vio, le 182, L'épée, et le 148, Mademoiselle K. Good Morning Music te retrouve demain pour une nouvelle chronique, sauf si c'est dimanche, gros naze à des lessives en retard et du chablis au frais. www.goodmorningmusic.net pour y écouter tous les épisodes en retard, suggérer des chansons ou parler de musique en t'accoudant au bar. N'oublie pas d'alimenter l'ego de gros naze en laissant un chouette commentaire et plein d'étoiles sur ta plateforme habituelle de podcast.
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2: Salut à tous. Le directeur ou la directrice de camping organise l'activité, gère l'exploitation de structures de loisirs ou d'hébergement touristique dans ses dimensions techniques, commerciales, humaines, financières, dans un objectif de qualité et de rentabilité économique. Ce métier s'exerce au sein de complexes sportifs, hôtelleries de plein air, de jeux, bases de loisirs ou d'entreprises itinérantes, attractions foraines, en contact avec le public ou en relation avec différents intervenants, administrations, fournisseurs, animateurs, associations. L'activité peut varier selon le type de structure, piscine, patinoire, cinéma, piste de karting, et peut s'exercer les fins de semaine, jours fériés, de nuit, et être soumise à des variations saisonnières, congés scolaires. Ce métier est accessible avec une expérience professionnelle dans le secteur d'intervention de la structure, tourisme, animation, spectacle, sport, hébergement, sans diplôme particulier. Des formations complémentaires, licences en management, des établissements de loisirs, hôtellerie de plein air peuvent en faciliter l'accès. Enfin, des autorisations ou des agréments peuvent être exigés selon le type de structure, casino ou discothèque.

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1: Bienvenue à bord du son pop rock avec Pop Rock Time. Pop Rock Time avec J.

Mais dites donc, elle est pas mal cette nouveauté. Diplo avec Cameron Whitcomb, ça s'appelle Would You Still Love Me. Diplo, c'est un DJ producteur originaire de Tupelo aux États-Unis. Il s'appelle en fait Thomas Wesley Pence. Et Cameron Whitcomb, c'est un auteur, compositeur, interprète canadien originaire de Nanaimo en Colombie-Britannique. Il a 23 ans, j'adore le timbre de voix de Cameron Whitcomb. Cette collab en tout cas fonctionne à merveille. C'est une nouveauté pour ouvrir ce numéro 436 de Pop Rock Time. On en a quelques-unes de jolies nouveautés aujourd'hui, avec notamment Anne-Julie Perso, connue sous le nom d'Anne-Julie, chanteuse et compositrice canadienne. On va l'écouter avec Woman Like Me dans un petit instant. On va écouter aussi Ayumu Imazu, chanteur japonais originaire de la préfecture d'Osaka. Il a publié ce single qui s'appelle Sugar Rush. C'est un extrait de son second album, l'album classique, qui est sorti le 13 mai dernier. Une petite pépite en mode grand classique, on y a retrouvé les Clash, l'album Combat Rock sorti en 82. La chanson Should I Stay or Should I Go, les Clash, c'est un des piliers du mouvement punk rock. Contrairement à beaucoup de groupes punk de l'époque, les Clash mélangeaient plusieurs styles musicaux, punk, reggae, ska, dub, funk et rockabilly. Là, on est sur un morceau plutôt rock'n'roll, on va dire. Should I Stay or Should I Go, c'est dans un instant. Et puis là, la nouveauté de Spencer Jen, c'est un groupe d'indie rock australien. Ils existent depuis 2016, ils nous viennent d'Australie occidentale. Spacey Jen, on va écouter I Never See Her, c'est un single qui vient tout juste de sortir.

Un extrait du 9e album de ZZ Top, l'album Afterburner, un album publié au milieu des années 80. Un album qui s'est classé 4e dans les charts américains. Il s'est vendu à plus de 5 millions d'exemplaires et là, c'était une balade irrésistible. Roof Boy. On rappelle que sur leur carrière, ZZ Top, c'est quand même plus de 70 millions d'albums vendus à travers le monde. On va retrouver d'autres rockers tout à l'heure. Les Red Hot Chili Peppers avec The Longest Wave. Les Red Hot Chili Peppers, un groupe funk rock américain. Ils viennent de Los Angeles, en Californie. Le groupe d'Anthony Kiedis existe depuis 1982 et on va aller se balader sur mon album préféré des Red Hot, l'album The Getaway, un album assez original avec un virage complet dans leur sonorité, une production signée Danger Mouse. The Getaway était sorti en juin 2016, on écoutera The Longest Wave. On va retrouver Egoism aussi, un groupe australien de dream pop et d'indie rock originaire de Sydney. On va écouter un single qui vient de sortir qui s'appelle Time for the Needy. On écoute aussi Marc Ambor. Marc Ambor, il nous vient de Pleasantville, il est connu professionnellement depuis quelques années maintenant. C'est un chanteur arméno-américain. Son nom, c'est Marc Gregory Damborajian. On va l'écouter tout de suite avec New York Confident, le nouveau single de Marc Ambor, une autre nouveauté pour Proctime.

Ah, c'est pas la première fois qu'on les invite ici. Le groupe The Ban Camino, c'est un groupe de rock américain et ils viennent de sortir l'album Never Always Volume 2. Il est arrivé cet album le 22 mai et sur cet album on écoutait Do Want You Gotta Do. C'est une autre nouveauté Pop Rock Time. À venir, Stand Atlantic avec Velcro, c'est un groupe australien originaire de Sydney. Un single qui vient tout juste de sortir. On retrouvera aussi un classique de Jean-Philippe Smet, alias Johnny Hallyday. Un extrait de son 23e album, l'album C'est la vie, qui avait été publié en octobre 1977. Au cours de ses 57 ans de carrière, il a réalisé 80 albums, dont 51 albums studio, 165 singles. Il a également effectué 184 tournées, donné plus de 3400 concerts, réunissant près de 30 millions de spectateurs. Les ventes de ses disques sont estimées à plus de 110 millions d'exemplaires. On l'appelait le taulier Johnny Hallyday, j'ai oublié de vivre, c'est dans un instant. On va retrouver également le Seraphim, un groupe sud-coréen K-pop formé en 2022. Le nom du groupe est une anagramme de la phrase I'm fearless, je suis intrépide. On va retrouver le Seraphim avec Trust Exercise, un extrait de leur second album qui s'appelle Pure Flow, partie 1, qui vient de sortir le 22 mai dernier. C'est dans Pop Rock Time.

0: plein de...
1: C'est Johnny Jen, de son vrai nom Johnny Emile, un jeune chanteur, compositeur, multi-instrumentiste. Il est originaire d'Orléans, il a 26 ans. Johnny Jen, on écoutait Les Roses, nouveauté, Pop Rock Time. Dans quelques minutes, on ira trouver Full Nelson, un extrait de l'EP Bad Dreams qui est sorti le 20 mai dernier. Full Nelson, c'est un trio indie-rock australien en pleine ascension, formé par Tom Broadbent, Ned Broadbent et Darcy Steven. On va écouter tout à l'heure Keepsake. Il y a également Blair Davy. Blair Davy, c'est un auteur-compositeur interprète qui nous vient d'Écosse, originaire de Perth précisément, âgé de 25 ans, un single qui vient de sortir qui s'appelle So What, et puis on parlait tout à l'heure du producteur Danger Mouse qui avait produit l'album The Getaway des Red Hot Chili Peppers, et bien on va le retrouver à nouveau Danger Mouse avec son pote CeeLo Green, le groupe Gnarls Barkley, un groupe américain de neo-soul avec des influences hip-hop, funk, jazz, électro et rock psychédélique, un groupe qui était né en 2005. Gnarls Barkley, c'est certainement leur plus célèbre morceau, c'est Crazy. On referme Pop Rock Time et retour ici même la semaine prochaine. Salut tout le monde.

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0: Locution à quelqu'un. Cette locution imagée s'emploie pour indiquer que quelqu'un l'emporte sur ses adversaires, parfois par une manœuvre astucieuse. Elle trouve son origine dans le jeu d'échecs. À ce jeu, lorsqu'un pion a traversé tout l'échiquier et atteint la rangée opposée, il peut se transformer en n'importe quelle pièce, sauf le roi. Et bien entendu, les joueurs choisissent généralement la pièce la plus puissante, la dame. Damer le pion, c'est donc transformer son pion en dame. Ce qui donne évidemment un très gros avantage, modifie complètement la situation et permet le plus souvent la victoire. C'est pourquoi, dès le milieu du XVIIe siècle, l'expression « damer le pion à quelqu'un » est passée dans le langage courant pour prendre l'avantage sur quelqu'un, le battre.
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3: 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Le Diwa, magnifique région à visiter, les amis, avec une diversité de nature exceptionnelle. Diwa, D-I-O-I-S, c'est le mot code de cette semaine.
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1: Deux ou trois pépites à lancer dans les écouteurs cette semaine.
2: Des fleurs, toujours des fleurs, évidemment. Je veux pas me jeter des fleurs, mais je suis pas le pire des amants.
1: Stromae signe son retour musical. Le chanteur belge dévoile Des Fleurs, un duo avec Tove Lo, extrait du prochain album de la pop star suédoise. Un morceau aux accents de valse et à l'ambiance sensuelle qui raconte un flirt entre deux personnes. Stromae pose dessus un couplet totalement français. Angèle dévoile un nouveau titre, Dis-le, un morceau aux sonorités très électro. Elle ouvre donc un nouveau chapitre musical. La chanteuse belge de 30 ans compte déjà 5 victoires de la musique dans la poche.
3: Je veux la musique de mon DJ.
1: DJ, ça c'est le nouveau morceau de Soprano. Le chanteur marseillais dévoile un titre festif aux sonorités funk et disco. Il pourrait bien d'ailleurs être le tube de cet été. Il commence la promo de son 9e album studio karaoké, un disque qui doit faire chanter le public. Soprano en chiffres, c'est près de 4 millions d'albums vendus, plus de 2,5 milliards d'écoutes en ligne et 3,5 millions de spectateurs en concert, rien que ça. Eux aussi en concert, ça marche bien. Muse est de retour en France. Le groupe britannique sera à Paris, la Défense Arena et à Montpellier en novembre et en décembre prochain. Une tournée qui arrivera juste après la sortie de son nouvel album The Wow Signal, annoncé dans une semaine. Voilà, vous savez tout. Bonne écoute, à la semaine prochaine.
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2: Bonjour à tous, dans l'actualité automoto du jour, la marque Peugeot ouvre les commandes de la i208 GTI. Annoncée officiellement depuis un an, la Peugeot i208 GTI est enfin une réalité commerciale. Les commandes sont ouvertes et les tarifs débutent à 42 900 euros. Les premières livraisons sont attendues pour l'automne prochain. Après avoir annoncé son retour lors des 24 heures du Mans il y a un an, Peugeot a profité de l'édition 2026 de la course d'endurance pour lancer la commercialisation officielle de la i208 GTI. En effet, les commandes sont ouvertes et donc la gamme débute à 42 900 euros. La nouvelle GTI 100% électrique affiche une puissance de 281 chevaux et un couple de 345 Nm. La citadine cache une batterie également de 54 kWh brut, lui permettant d'afficher une autonomie selon le cycle WLTP comprise entre 352 et 375 km selon la monture des pneumatiques, de quoi franchir la barre des 100 km/h en 5 secondes 5. Mais Peugeot promet surtout un châssis affûté mis au point par les ingénieurs de Peugeot Sport. La citadine a ainsi vu sa hauteur de caisse revue à la baisse et les voies ont été élargies. Le train arrière, quant à lui, gagne une barre anti-roulis de 31 mm, alors que celle de l'avant reste identique avec 17 mm. Un autobloquant mécanique intégré au réducteur est aussi au programme. On se retrouve très vite pour vous parler d'autres automotos.

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1: Il est 5h.
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2: Bon, la météo locale, les amis, on s'en sort pas, hein? Ah mais non, il y en a encore pour toute la semaine. Bon, vous allez me dire, on est mercredi. Bah oui, mais c'est pas fini. Ce mercredi 24, météo sur le Romvaltin. Bah écoutez, on va continuer, hein, on va continuer avec du soleil. Alors toujours l'évolution diurne. L'après-midi sur les reliefs, ça peut très localement déborder en pleine. Mais en fait, les orages qu'on vous avait, enfin la tendance orageuse qu'on vous avait annoncée hier, bah en fait, elle disparaît. Voilà. Donc pas d'orage. Côté température au lever du jour, bon, on est déjà sur du 24 degrés, qu'est-ce que vous voulez que je vous dise, et dans l'après-midi, ben, cet après-midi, on atteindra encore la barre des 40, tout comme hier. Pour jeudi 25, alors jeudi 25, c'est un ciel voilé, avec le retour du vent de sud et une très légère baisse des températures. Ben oui, mais j'ai vraiment très légère, hein, 36 degrés. Ouais. Mais comme on dit, c'est reculé pour mieux sauter. Pourquoi? Parce qu'à partir de vendredi, c'est un ciel peu nuageux, il y aura quand même quelques passages nuageux un vendredi, ouais. Mais bon, il y aura du soleil, température qui repart à la hausse, 37 degrés. Et ce week-end, vous promet d'être torride, samedi 27 et dimanche 28, c'est du soleil du matin au soir, du vent de sud et des températures qui de nouveau atteindraient la barre des 40 degrés. La nuit, on dort plus, 24, 25 degrés, enfin voilà, c'est l'horreur quoi. Alors, ça devrait changer à partir de la semaine prochaine parce qu'on va avoir le vent de nord qui va se lever. Et du coup, les températures qui devraient baisser. Alors, pour l'instant, le niveau de la baisse, on l'a pas, mais les modèles météo se mettent d'accord que, ouais, ça pourrait se rafraîchir la semaine prochaine. Voilà, c'est pas de refus. Ouais, j'imagine bien.
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0: Grazie mille.
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3: Bonjour et bienvenue en ce 24 juin. Et aujourd'hui, nous fêtons les Jean-Baptiste ainsi que les Baptiste, les Hans, les Yvan, les Jack, les John, les Johnny, les Yann, les Yannick et les Yvan. Quant à nos événements marquants, un 24 juin, en 1894, le président de la République, Marie-François Sadi Carnot, se fait assassiner à Lyon. En 1901, première exposition de Pablo Picasso à Paris. En 1947, pour la première fois, il est question de soucoupe volante, alors que Kenneth Arnold, un Américain de retour d'un voyage d'affaires aux commandes de son avion privé, raconte avoir vu 9 disques lumineux en forme de soucoupe dans le ciel de l'État de Washington, au-dessus des montagnes rocheuses. En 1976, c'est la réunification du Vietnam. En 1997, une aquarelle sur papier de Vincent Van Gogh, Moisson en Provence, est vendue aux enchères pour 80 millions de francs chez Sotheby's à Londres. Et enfin, en 2002, décès de l'ancien Premier ministre luxembourgeois Pierre Werner, surnommé le père de l'euro pour avoir inspiré le projet de monnaie unique européenne. Il est décédé à l'âge de 88 ans et en 1970, donc, il avait imaginé un projet de monnaie commune pour les pays composant alors la Communauté économique européenne, mais l'idée n'avait pas été retenue à l'époque. Excellente journée à vous.
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0: 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Le Diwa, magnifique région à visiter, les amis, avec une diversité de nature exceptionnelle. Diwa, D-I-O-I-S, c'est le mot code de cette semaine.
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2: Ciné danse avec En nous de Juliette Binoche, c'est du 3 au 30 juin à Valence. Une immersion rare dans la naissance d'un spectacle où deux artistes s'aventurent hors de leurs propres limites. En effet, Juliette Binoche réalise en 2007 un film consacré à la création du spectacle In-E, conçu et interprété avec le chorégraphe britannique Akram Khan. Dans ce projet singulier, les rôles s'inversent. Elle s'initie à la danse contemporaine, tandis que lui découvre le jeu d'acteur. Le film suit leur parcours de création, des premières répétitions jusqu'aux représentations données à travers le monde. Il met en lumière les efforts physiques, les doutes, les échecs, mais aussi les moments de grâce qui accompagnent la construction du spectacle. C'est donc du 3 au 30 juin au Luxe à Valence. Retrouvez tous les horaires et les réservations sur luxe-valence.com. Et dans le cadre des escales estivales de Romans, guinguette de la Savasse, ce 25 juin, à Romans-sur-Isère, à l'occasion de la dernière guinguette de la saison, l'Accordo invite les dynastites, collectifs féministes et activistes autoproclamés de la fête, avec leur joyeux militantisme en faveur de la viabilisation des artistes femmes. Elles vous entraîneront dans une vente aux enchères endiablée. En première partie, Suzy Phosphore ouvrira le bal de cette soirée 100% féminine, avec son style inclassable entre trap-pop et eurodance. Et son univers sexy villageoise aux mélodies addictives sur l'amour, les copines, la picole et ses losers d'ex. Et dès 18h30, marché des créatrices locales pour lancer la soirée en douceur et en découverte. Pour venir faire vos emplettes à la Cité de la Musique au 3 Quai Sainte-Claire, à Romans-sur-Isère, et c'est avec le soutien de la ville de Romans. Le marché des créateurs à Romans, n'oubliez pas, c'est tous les premiers dimanches du mois, et ce de 8h30 à 12h30. Le marché alimentaire, place Maurice Faure, battant son plein tous les dimanches. La ville de Romans a donc décidé d'intégrer de la créativité à ce rendez-vous hebdomadaire en vous proposant ce marché des créateurs dédié aux métiers d'art, et c'est sur le parvis de la collégiale Saint-Bernard en continuité directe avec le marché alimentaire. Vous retrouverez des créateurs talentueux vous proposant des produits uniques, faits main et éco-responsables. Et parmi les projets proposés, bijoux, céramique, verre, atelier de bois, accessoires en couture, bougies, décorations, illustrations et bien d'autres sur ce marché des créateurs. C'est tous les premiers dimanches du mois, donc de 8h30 à 12h30, et ce jusqu'au 4 octobre. Venez donc vibrer à la Valentinoise de la Pétanque, la troisième édition du 26 au 28 juin à Valence. Pendant 3 jours, les amateurs et passionnés de pétanque s'affronteront lors de 4 concours en triplette regroupant plus de 1500 joueurs. Le challenge Valentinoise samedi 27 juin dès 9h et dimanche 28 dès 9h. Le challenge de l'amitié samedi 27 juin dès 16h et le dimanche 30 dès 10h. Le challenge des familles, lui, le dimanche 28 juin dès 9h. Avec 128 équipes, et pour s'inscrire à ce challenge, chaque équipe devra être composée d'au moins un enfant de moins de 12 ans ou une féminine. Et le challenge oublette le dimanche 28 juin dès 10h. Et donc pour vous inscrire, rendez-vous sur le site www.valence.fr.
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1: Et voici l'horoscope de ce mercredi, nous sommes le 24 juin avec les béliers. Vous aurez beau faire et refaire vos comptes, le résultat sera le même.
2: Taureau, attention, vous devez apprendre à gérer votre ambition, sinon vous pourriez être déçu et devenir agressif.
3: Les gémeaux, vous avez besoin de sortir pour vous épanouir.
4: Cancer, les influx planétaires vous permettront d'aborder cette nouvelle période avec une combativité sans égale.
5: Les lions, vous regorgez d'idées originales pour pimenter votre quotidien.
6: Les vierges, vous n'aurez pas le temps de souffler.
7: Balance, si vous vivez en couple, votre partenaire aura peut-être un peu de mal à vous suivre.
8: Les scorpions, la lourdeur de certaines personnes vous irrite.
9: Les sagittaires au travail, l'ambiance ne sera pas au beau fixe. Vos collègues ne vous épargneront pas.
10: Capricorne, c'est hors des sentiers battus que vous serez le plus à l'aise.
11: Verseau, vous devrez vous montrer économe pendant un certain temps pour rééquilibrer vos finances.
12: Enfin les poissons, la personne qui vous plaît ne pourra pas vous résister.
13: Bonne journée et à demain.

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0: 5h58 minutes. Déjà, il fait chaud. C'est pas vrai, oui. Ouais. Eh ben, de toute façon, en ce moment, les amis, c'est le sujet de discussion. On est bien d'accord. Hein? Pour certains, ça plaît. Et encore, quand c'est gamme de l'excès, c'est pas très agréable. Et pour d'autres, comme moi, c'est la descente aux enfers. Voilà, vivement l'hiver. Bon, comment allez-vous les amis? Bienvenue à la maison, Christophe, toute l'équipe, c'est le café aujourd'hui. En ce mercredi 24 juin, je sais pas si vous les entendez dehors. Vous les entendez un petit peu? De loin? Hein, les petits azillous qui chantent. Ouais, hein, on les entend bien ce matin. Ouais, ils sont au taquet, hein. Ah, ils sont au taquet. Bon, écoutez, j'espère que vous avez quand même pu dormir. C'est compliqué. Ah, je le conçois, moi, que vous ayez ce qu'il faut à la maison. Mais c'est vrai que c'est compliqué. Et le pire, entre guillemets, c'est que ça va encore durer, je vous le rappelle. Ah ben, au moins jusqu'à... Enfin, ce week-end inclus, hein. Oui, puis ce week-end inclus, il va faire encore horriblement chaud. Ça devrait baisser la semaine prochaine. Je mets bien le conditionnel, parce qu'on sait très bien que la météo, elle nous joue des tours des fois. Hein, elle se gêne pas. Bon, nous, les amis, ce qu'on peut vous proposer, comme d'habitude, c'est le cocktail musique, info et cadeau. Ah, oh là, le petit coup de cœur, dites. Je vous ai ressorti un titre de 1991, tout à fait d'actualité. Et je sais pas si celui-là vous vous en rappelez bien. Est-ce que vous vous rappelez de Tania Saint-Val? Et là, vous me regardez en disant, mais qu'est-ce qu'il raconte? Ben voilà. Voilà. En 1991, Tania Saint-Val avait sorti un super grand succès. Ça s'appelait Tropical. Eh ben, on se le mettra tout à l'heure. Je suis sûr que celui-là, vous l'avez pas entendu depuis une paire d'années. Eh ben, allez, 8 ans moins 20. Revenez nous voir. En attendant. La rédaction, un petit rappel des titres, la météo locale, très importante bien évidemment, l'horoscope avec Thibaut, et puis un petit peu de musique jusqu'à 6h30. L'équipe, comment ça va? mais attendez l'équipe, vous foutez de moi quand je parle de mon hiver, hein? Alors maintenant, vous assumez votre canicule à la con là, faites-vous plaisir, allez-y, voilà. Moi j'ai la clim à la maison, je suis bien. Allez, on y va, il est... Bah oui, bah j'aime bien. Il est 6h du matin, bienvenue sur Radio Zigzag. Bonjour.
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2: Il est 6h.
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3: Bonjour à tous. À la une de l'actualité, la vague de chaleur grignote du terrain en France. 58 départements sont en vigilance rouge pour la canicule, 31 sont en orange. Les températures vont grimper jusqu'à 44 degrés par endroit. Des chantiers sont à l'arrêt, des centaines d'écoles sont fermées et des interventions du SAMU explosent avec des cas de déshydratation. L'Assemblée nationale a adopté hier le projet de loi constitutionnelle sur l'autonomie de la Corse. Il prévoit la reconnaissance d'un statut d'autonomie de l'île au sein de la République. Première étape saluée par les élus corses, ils évoquent un moment majeur. Le texte doit encore être examiné par le Sénat. Airbus lance des inspections sur certains A380 après la découverte de fissures dans la structure des ailes d'un appareil. L'Agence européenne de la sécurité aérienne a ordonné le contrôle de 16 avions, dont 5 en urgence. 15 de ces appareils appartiennent à la compagnie Emirates et 1 à la compagnie australienne Qantas. On termine par du football. Le Portugal se relance au mondial. La Seleção a battu l'Ouzbékistan hier soir 5-0 avec un doublé de Cristiano Ronaldo. Plus tard dans la soirée, l'Angleterre a été tenue en échec par le Ghana 0-0. La Croatie a battu le Panama sur le score de 1-0.
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1: Bon, la météo locale, les amis, on s'en sort pas, hein. Ah mais non, non, non, il y en a encore pour toute la semaine. Bon, vous allez me dire, on est mercredi. Bah oui, mais c'est pas fini. Ce mercredi 24, météo sur le Rovaltin. Bah écoutez, on va continuer, hein. On va continuer avec du soleil. Alors toujours l'évolution diurne. L'après-midi sur les reliefs, ça peut très localement déborder en plaine. Mais en fait, les orages qu'on vous avait, enfin la tendance orageuse qu'on vous avait annoncée hier, bah en fait, elle disparaît. Voilà. Donc pas d'orage. Côté température au lever du jour, bon, on est déjà sur du 24 degrés, qu'est-ce que vous voulez que je vous dise, et dans l'après-midi, ben, cet après-midi, on atteindra encore la barre des 40, tout comme hier. Pour jeudi 25, alors jeudi 25, c'est un ciel voilé, avec le retour du vent de sud et une très légère baisse des températures. Ben oui, mais j'ai vraiment très légère, hein, 36 degrés. Ouais. Mais comme on dit, c'est reculer pour mieux sauter. Pourquoi? Parce qu'à partir de vendredi, c'est un ciel peu nuageux. Il y aura quand même quelques passages nuageux un vendredi, ouais. Mais bon, il y aura du soleil, température qui repart à la hausse, 37 degrés. Et ce week-end, vous promet d'être torride. Samedi 27 et dimanche 28, c'est du soleil du matin au soir, du vent de sud et des températures qui, de nouveau, atteindraient la barre des 40 degrés. La nuit, on dort plus, 24, 25 degrés. Enfin, voilà, c'est l'horreur, quoi. Alors, ça devrait changer à partir de la semaine prochaine parce qu'on va avoir le vent de nord qui va se lever. Et du coup, les températures qui devraient baisser. Alors, pour l'instant, le niveau de la baisse, on l'a pas, mais les modèles météo se mettent d'accord que, ouais, ça pourrait se rafraîchir la semaine prochaine. Voilà, c'est pas de refus. Ouais, j'imagine bien. Ouais.
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1: Et voici l'horoscope de ce mercredi, nous sommes le 24 juin avec les béliers. Vous aurez beau faire et refaire vos comptes, le résultat sera le même.
2: Taureau, attention, vous devez apprendre à gérer votre ambition, sinon vous pourriez être déçu et devenir agressif.
3: Les gémeaux, vous avez besoin de sortir pour vous épanouir.
4: Cancer, les influx planétaires vous permettront d'aborder cette nouvelle période avec une combativité sans égale.
5: Les lions, vous regorgez d'idées originales pour pimenter votre quotidien.
6: Les vierges, vous n'aurez pas le temps de souffler.
7: Balance, si vous vivez en couple, votre partenaire aura peut-être un peu de mal à vous suivre.
8: Les scorpions, la lourdeur de certaines personnes vous irrite.
9: Les sagittaires au travail, l'ambiance ne sera pas au beau fixe. Vos collègues ne vous épargneront pas.
10: Capricorne, c'est hors des sentiers battus que vous serez le plus à l'aise.
11: Verseau, vous devrez vous montrer économe pendant un certain temps pour rééquilibrer vos finances.
12: Enfin les poissons, la personne qui vous plaît ne pourra pas vous résister.
13: Bonne journée et à demain.
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1: Mais dis donc, ils sont au taquet, hein, dehors. Hein? Et cuit. Eh ben, dis donc. Eh, dis donc. Ça piaille, hein, dehors. Ouais. C'est ça. Moi, j'aime bien les écouter, les cuit-cuit, les piafs, comme on dit. Bon, les amis, plus de 6h30 sur Radio Zigzag 102 et 102.4 FM. 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Bon, un petit rappel de l'actualité. Ouais, la rédaction, l'éphéméride, un peu de musique, on se retrouve à 6h58. Aujourd'hui, c'est mercredi, nous sommes le 24 juin, soyez les bienvenus sur Radio Zigzag, c'est le café, on est ensemble jusqu'à 9h.
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2: Bonjour à tous. À la une de l'actualité, la vague de chaleur grignote du terrain en France. 58 départements sont en vigilance rouge pour la canicule, 31 sont en orange. Les températures vont grimper jusqu'à 44 degrés par endroit. Des chantiers sont à l'arrêt, des centaines d'écoles sont fermées et des interventions du SAMU explosent avec des cas de déshydratation. Avec cette chaleur, c'est peut-être l'occasion d'aller dans les magasins. C'est le coup d'envoi des soldes ce matin, des moins 50 ou des moins 70%. Budget moyen pour ces promotions d'été, 357 euros. C'est 124 euros de plus que l'an dernier. Les moins de 35 ans sont les plus motivés à profiter des soldes.
3: Ben moi, chaque année, je fais les soldes. Un petit peu comme c'est l'été, peut-être maillot de bain ou quoi. Surtout des grosses marques. En vrai, où j'ai pas forcément l'occasion, où je peux pas forcément me les acheter à l'année.
4: Je fais pas vraiment les soldes, mais si je trouve quelque chose de beau qui est bah forcément moins cher, que je pourrais pas forcément me permettre en général, ben bah oui, je le prendrais.
5: Oui, je vais faire les soldes. Ouais, moi j'adore. Quand on cherche un peu, si on arrive à la bonne heure, on arrive à trouver des trucs sympas. Ben, j'ai besoin de plein de trucs, en fait. Je vais profiter pour faire mes affaires d'hiver. Parce que je sais que c'est soldé l'été, c'est pour l'hiver. Et inversement, l'hiver, c'est pour l'été. J'achète pas mes vêtements sur Internet, rien, parce que je suis taillée un peu spéciale. Donc, je préfère aller en magasin. Je préfère essayer, voir de mes yeux la couleur, la taille et tout ça. Donc, non, c'est qu'en boutique.
2: Des propos recueillis par Mylène Debac. Et les soldes doivent durer 4 semaines, donc jusqu'au 21 juillet prochain. L'Assemblée nationale a adopté hier le projet de loi constitutionnelle sur l'autonomie de la Corse. Il prévoit la reconnaissance d'un statut d'autonomie de l'île au sein de la République. Une première étape saluée par les élus corses. Ils évoquent un moment majeur. Le texte doit encore être examiné par le Sénat. Airbus lance des inspections sur certains A380 après la découverte de fissures dans la structure des ailes d'un appareil. L'Agence européenne de la sécurité aérienne a ordonné le contrôle de 16 avions, dont 5 en urgence. 15 de ces appareils appartiennent à la compagnie Emirates et un à la compagnie australienne Qantas. Également dans l'actualité, les trains à l'arrêt en Allemagne, dans tout le pays. Ils ont été immobilisés après une panne généralisée des systèmes de radiocommunication. Les liaisons locales, régionales et longues distances sont concernées. Les autorités travaillaient hier soir à rétablir le service. On termine par du football. Le Portugal se relance au Mondial. La Seleção a battu l'Ouzbékistan hier soir 5-0 avec un doublé de Cristiano Ronaldo. Plus tard dans la soirée, l'Angleterre a été tenue en échec par le Ghana 0-0. La Croatie a battu le Panama 1-0. Belle journée à tous.
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7: Bonjour à tous. C'est l'hippodrome de Cherbourg et les 2625 mètres du prix des 190 ans des courses de trot qui sera le théâtre du Quintet Plus de ce mercredi 24 juin 2026. Il réunira 18 trotteurs répartis sur deux échelons. Départ prévu 18h30. En tête de notre sélection, le 15, JP de Crépin, au top de sa condition physique actuellement, entraîné et drivé par Sébastien Arnaud, il peut l'emporter. suivi du 9, JB du Fruitier, deuxième récemment sur le parcours qui nous intéresse, il doit confirmer. Le 17, Iris d'Air frais, bénéficiant d'un bel engagement. Le 4, Jockey, toujours en léger retard de gain. Et enfin le 3, Jupiter de Maisy, idéalement placé au premier échelon, il complétera notre sélection. Une sélection que vous pouvez retrouver sur ma chaîne YouTube Tom Kazak, les pronostics qui piquent avec mes dernières minutes. Donc notre choix aujourd'hui, premier le 15, Jipette Crépin. Second le 9, JB du Fruitier. Troisième le 17, Isis d'Airfrac. Quatrième le 4, Jockey. Cinquième le 3, Jupiter de Maisy. Le second choix le 18, le 5 et le 16. Et à vous la fortune! Retrouvez les pronostics hippiques du Quintet Plus sur Radio Zigzag tous les jours à 6h30, 8h30 et 12h04.
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2: Bonjour et bienvenue en ce 24 juin. Et aujourd'hui, nous fêtons les Jean-Baptiste ainsi que les Baptiste, les Hans, les Yvan, les Jack, les John, les Johnny, les Yann, les Yannick et les Yvan. Quant à nos événements marquants, un 24 juin, en 1894, le président de la République, Marie-François Sadi Carnot, se fait assassiner à Lyon. En 1901, première exposition de Pablo Picasso à Paris. En 1947, pour la première fois, il est question de soucoupe volante, alors que Kenneth Arnold, un Américain de retour d'un voyage d'affaires aux commandes de son avion privé, raconte avoir vu 9 disques lumineux en forme de soucoupe dans le ciel de l'État de Washington, au-dessus des montagnes rocheuses. En 1976, c'est la réunification du Vietnam. En 1997, une aquarelle sur papier de Vincent Van Gogh, Moisson en Provence, est vendue aux enchères pour 80 millions de francs chez Sotheby's à Londres. Et enfin, en 2002, décès de l'ancien Premier ministre luxembourgeois Pierre Werner, surnommé le père de l'euro pour avoir inspiré le projet de monnaie unique européenne. Il est décédé à l'âge de 88 ans et en 1970, donc, il avait imaginé un projet de monnaie commune pour les pays composant alors la communauté économique européenne, mais l'idée n'avait pas été retenue à l'époque. Excellente journée à vous.
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1: 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C'est ce 26 juin à 20h30 à l'église Notre-Dame à Tain-l'Hermitage. Toutes les infos et les résas sur louis-avit.fr. Et du 21 juin au 28 août du côté de Portes-les-Valences, portant

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1: Il est 6h58, merci d'être fidèle au café quotidien du lundi au vendredi, 5h58, 9h du matin. Bienvenue sur Radio Zigzag, le Zigzag Café, cette émission qui entame sa 13e année, toujours en direct de la maison. Ça c'est la grosse différence des autres, c'est qu'on l'a fait à la maison cette émission-là, je suis chez moi. Hein, vous entendez les piafs dehors? Voilà, voilà, de loin mais ils sont là. Hein. Voilà, et quand je... Voilà. Non mais allez-y, faites du bruit, quoi. Voilà. Bon, faut tendre l'oreille, hein. Ben oui. Bon, ils sont là. Voilà, c'est pas dans un studio radio super insonorisé que vous auriez ça, hein. Ben oui, les amis, voilà, l'authenticité d'être à la maison, avec l'équipe, avec vous, bien évidemment. Vous rentrez, vous buvez le café avec nous, on tape un petit peu la causette, et je vous rappelle qu'on vous accompagne durant tout l'été, tout le mois de juillet, tout le mois d'août, on sera avec vous sur Radio Zigzag. Voilà. Pardon. Nous, nos vacances, ah ben nous, c'est fin septembre. Donc, c'est, voilà, c'est, hein, oui, bah, c'est fin septembre, on s'absentera un petit peu, mais voilà, en tous les cas, on vous accompagne. Il y aura toujours des cadeaux, il y aura toujours des interviews, il y en aura une à 8h-10 tout à l'heure, il y aura toujours le coup de cœur, il y en aura un tout à l'heure, un titre de 1991, tout à fait d'actualité, avec Tania Saint-Val. Je sais pas si vous vous en rappelez de celle-là. Vous devez l'avoir. Vous devez l'avoir dans votre discothèque. Moi, je l'ai en cassette de titre. Ça a existé, les cassettes de titre. Eh oui, bah là, il est devant moi, la cassette de titre. Voilà. Bien sûr que j'ai gardé le lecteur cassette. Bah, vous croyez quoi, vous? J'ai même les bobinos, les bandes magnétiques. Bah oui, mais j'ai tout gardé, moi. Moi, ça, je suis un grand fan de cette période. Bah oui. De quoi, l'équipe? C'est imposant. Ah ouais, c'est peut-être imposant, mais il n'y a rien de meilleur. Il n'y a rien de meilleur que la bonne bande magnétique, le bon bobino, avec le lecteur de bande Revox. Voilà, pour pas le citer. C'était le top, quoi. C'était la qualité. Vous avez connu ça, les amis? Ah, c'est, voilà. C'était une autre époque. Ouais, mais ça fonctionnait mieux. Bon, allez. Les amis, on retrouve dans un instant la rubrique bien-être, suivie de votre météo locale, l'horoscope avec Thibaut et les collectes de sang avec Roland. L'équipe est là, vous êtes là, on vous remercie de votre fidélité. Il est 7h du matin. Voici un petit rappel de l'actualité avec la rédaction.
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2: Il est 7h.
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3: Bonjour à tous. À la une de l'actualité, la vague de chaleur grignote du terrain en France. 58 départements sont en vigilance rouge pour la canicule, 31 sont en orange. Les températures vont grimper jusqu'à 44 degrés par endroit. Des chantiers sont à l'arrêt, des centaines d'écoles sont fermées et des interventions du SAMU explosent avec des cas de déshydratation. L'Assemblée nationale a adopté hier le projet de loi constitutionnelle sur l'autonomie de la Corse. Il prévoit la reconnaissance d'un statut d'autonomie de l'île au sein de la République. Première étape saluée par les élus corses, ils évoquent un moment majeur. Le texte doit encore être examiné par le Sénat. Airbus lance des inspections sur certains A380 après la découverte de fissures dans la structure des ailes d'un appareil. L'Agence européenne de la sécurité aérienne a ordonné le contrôle de 16 avions, dont 5 en urgence. 15 de ces appareils appartiennent à la compagnie Emirates et un à la compagnie australienne Qantas. On termine par du football. Le Portugal se relance au mondial. La Seleção a battu l'Ouzbékistan hier soir 5-0 avec un doublé de Cristiano Ronaldo. Plus tard dans la soirée, l'Angleterre a été tenue en échec par le Ghana 0-0. La Croatie a battu le Panama sur le score de 1-0.
2: 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Il vous arrive de passer des heures à répondre à des mails au point de vous sentir tendu ou essoufflé sans trop savoir pourquoi? Eh bien, vous faites peut-être ce que certains appellent de l'apnée de l'email. J'ai moi-même été surprise en découvrant ce terme dans un récent article du HuffPost américain, et pourtant, en creusant un peu, je me rends compte que le phénomène est assez répandu. Ce que les spécialistes appellent l'apnée de l'email, c'est cette habitude inconsciente de suspendre son souffle lorsqu'on est absorbé par une tâche sur l'écran. Lorsque cette respiration perturbée s'installe, elle peut entretenir un état d'hypervigilance. Le système nerveux peut interpréter la situation comme une forme de stress, le corps passe alors en état d'alerte, comme s'il devait faire face à une menace. Pour savoir si vous êtes concerné, certains signaux peuvent vous alerter, comme une respiration courte, un cœur qui s'accélère, la mâchoire crispée, les épaules tendues. Tous ces indices montrent que votre corps est sous tension. À la longue, cela peut se traduire par de la fatigue, des maux de tête, des tensions musculaires ou une sensation d'agitation. Vous avez peut-être déjà remarqué ces grands soupirs qui surviennent aussi face à votre ordinateur. Eh bien, c'est peut-être votre corps qui tente de retrouver un rythme respiratoire normal. Alors voici une astuce pour y remédier. La prochaine fois que vous ouvrirez votre boîte mail, essayez de poser les pieds au sol, de relâcher la mâchoire et de prendre de grandes inspirations. Ce réflexe simple peut suffire à réduire la tension accumulée au fil de la journée.
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1: Bon, la météo locale, les amis, on s'en sort pas, hein? Ah mais non, il y en a encore pour toute la semaine. Bah, vous allez me dire, on est mercredi. Bah oui, mais c'est pas fini. Ce mercredi 24, météo sur le Rovaltin. Bah écoutez, on va continuer, hein, on va continuer avec du soleil. Alors toujours l'évolution diurne. L'après-midi sur les reliefs, ça peut très localement déborder en plaine. Mais en fait, les orages qu'on vous avait, enfin la tendance orageuse qu'on vous avait annoncée hier, bah en fait, elle disparaît. Voilà. Donc pas d'orage. Côté température au lever du jour, bon, on est déjà sur du 24 degrés, qu'est-ce que vous voulez que je vous dise, et dans l'après-midi, ben, cet après-midi, on atteindra encore la barre des 40, tout comme hier. Pour jeudi 25, alors jeudi 25, c'est un ciel voilé, avec le retour du vent de sud et une très légère baisse des températures. Ben oui, mais j'ai vraiment très légère, hein, 36 degrés. Ouais. Mais comme on dit, c'est reculer pour mieux sauter. Pourquoi? Parce qu'à partir de vendredi, c'est un ciel peu nuageux. Il y aura quand même quelques passages nuageux un vendredi, ouais. Mais bon, il y aura du soleil, température qui repart à la hausse, 37 degrés. Et ce week-end, vous promet d'être torride. Samedi 27 et dimanche 28, c'est du soleil du matin au soir, du vent de sud et des températures qui, de nouveau, atteindraient la barre des 40 degrés. La nuit, on dort plus, 24, 25 degrés. Enfin, voilà, c'est l'horreur, quoi. Alors, ça devrait changer à partir de la semaine prochaine parce qu'on va avoir le vent de nord qui va se lever. Et du coup, les températures qui devraient baisser. Alors, pour l'instant, le niveau de la baisse, on l'a pas, mais les modèles météo se mettent d'accord que, ouais, ça pourrait se rafraîchir la semaine prochaine. Voilà, c'est pas de refus. Ouais, j'imagine bien. Ouais.

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2: Et voici l'horoscope de ce mercredi, nous sommes le 24 juin avec les béliers. Vous aurez beau faire et refaire vos comptes, le résultat sera le même.
3: Taureau, attention, vous devez apprendre à gérer votre ambition, sinon vous pourriez être déçu et devenir agressif.
4: Les gémeaux, vous avez besoin de sortir pour vous épanouir.
5: Cancer, les influx planétaires vous permettront d'aborder cette nouvelle période avec une combativité sans égale.
6: Les lions, vous regorgez d'idées originales pour pimenter votre quotidien.
7: Les vierges, vous n'aurez pas le temps de souffler.
8: Balance, si vous vivez en couple, votre partenaire aura peut-être un peu de mal à vous suivre.
9: Les scorpions, la lourdeur de certaines personnes vous irrite.
10: Les sagittaires au travail, l'ambiance ne sera pas au beau fixe. Vos collègues ne vous épargneront pas.
11: Capricorne, c'est hors des sentiers battus que vous serez le plus à l'aise.
12: Verseau, vous devrez vous montrer économe pendant un certain temps pour rééquilibrer vos finances.
13: Enfin les poissons, la personne qui vous plaît ne pourra pas vous résister.
14: Bonne journée et à demain.
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1: Allez, Philippe Chatin est encore parmi nous avant qu'il parte en vacances. Enfin oui, lui ses vacances c'est les tournées. Donc voilà, donc notre ami Philippe Chatin, pendant une bonne période de l'été, on va pas l'avoir. Donc on en profite. Il croque l'actu avec les voix des people comme tous les matins. Et puis juste après, on se retrouve avec notre coup de cœur du jour. Et celui-là, il va falloir aller chercher bien loin dans vos souvenirs. Mais quel bonheur, voilà, quel bonheur. De quoi ? Il commence à faire chaud. Ah ben oui, ça, ben déjà on est parti très haut ce matin, hein, donc en fait, voilà, bon, il va faire on va se rapprocher des 40 degrés encore aujourd'hui, hein. Ouais. Jusqu'à quand ça va durer ? Ben écoutez, toute la semaine c'est comme ça, voilà, peut-être demain, jeudi, une petite baisse, mais ça va très vite remonter, vendredi, samedi, dimanche, et on espère une éventuelle baisse un petit peu plus tard, mais bon, ça reste encore une fois confirmé, vous le savez. Voilà. Hein? Ah oui. Voilà. Et oui, ben je vais vous le redire vivement cet hiver. Pardon l'équipe. ça va pas, non. C'est des grands malades. Allez, bienvenue sur Radio Zigzag. L'actu, Philippe Chatin, et on se retrouve juste après.
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2: Bonjour à tous. À la une de l'actualité, la vague de chaleur grignote du terrain en France. 58 départements sont en vigilance rouge pour la canicule, 31 sont en orange. Les températures vont grimper jusqu'à 44 degrés par endroit. Des chantiers sont à l'arrêt, des centaines d'écoles sont fermées et des interventions du SAMU explosent avec des cas de déshydratation. Avec cette chaleur, c'est peut-être l'occasion d'aller dans les magasins. C'est le coup d'envoi des soldes ce matin, des moins 50 ou des moins 70%. Budget moyen pour ces promotions des 357 €, c'est 124 € de plus que l'an dernier. Les moins de 35 ans sont les plus motivés à profiter des soldes.
3: Ben moi, chaque année, je fais les soldes, un petit peu comme c'est l'été, peut-être maillot de bain ou quoi, surtout des grosses marques. En vrai, j'ai pas forcément l'occasion ou je peux pas forcément me les acheter à l'année.
4: Je fais pas vraiment les soldes, mais si je trouve quelque chose de beau qui est forcément moins cher, que je pourrais pas forcément me permettre en général, ben oui, je le prendrai.
5: Oui, je vais faire les soldes. Ouais, moi j'adore. Quand on cherche un peu, si on arrive à la bonne heure, on arrive à trouver des trucs sympas. Ben j'ai besoin de plein de trucs en fait. Je vais profiter pour faire mes affaires d'hiver, parce que je sais que c'est soldé l'été, c'est pour l'hiver, et inversement l'hiver c'est pour l'été. J'achète pas mes vêtements sur internet, rien, parce que je suis taillée un peu spéciale. Donc je préfère aller en magasin, je préfère essayer, voir de mes yeux la couleur, la taille et tout ça. Donc non, c'est qu'en boutique.
2: Des propos recueillis par Mylène Debac, et les soldes doivent durer 4 semaines, donc jusqu'au 21 juillet prochain. L'Assemblée nationale a adopté hier le projet de loi constitutionnelle sur l'autonomie de la Corse. Il prévoit la reconnaissance d'un statut d'autonomie de l'île au sein de la République. Une première étape saluée par les élus corses. Ils évoquent un moment majeur. Le texte doit encore être examiné par le Sénat. Airbus lance des inspections sur certains A380 après la découverte de fissures dans la structure des ailes d'un appareil. L'Agence européenne de la sécurité aérienne a ordonné le contrôle de 16 avions, dont 5 en urgence. 15 de ces appareils appartiennent à la compagnie Emirates et un à la compagnie australienne Qantas. Également dans l'actualité, les trains à l'arrêt en Allemagne, dans tout le pays. Ils ont été immobilisés après une panne généralisée des systèmes de radiocommunication. Les liaisons locales, régionales et longues distances sont concernées. Les autorités travaillaient hier soir à rétablir le service. On termine par du football. Le Portugal se relance au Mondial. La Seleção a battu l'Ouzbékistan hier soir 5-0 avec un doublé de Cristiano Ronaldo. Plus tard dans la soirée, l'Angleterre a été tenue en échec par le Ghana 0-0. La Croatie a battu le Panama 1-0. Belle journée à tous.
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7: Bonjour, bonjour, c'est l'actu ciné du mercredi. Et en cette période caniculaire, allez vous refroidir un peu au cinéma avec les sorties du jour. La bataille de Gaulle, partie 2, j'écris ton nom.
8: Ouais, pourquoi pas, ouais, un film de guerre pour refroidir. Mais avec toutes les victimes qu'il y a eu pendant la Seconde Guerre mondiale, il y a de quoi être réfrigéré, merde.
7: Ah bah, ça tombe bien alors.
8: Ouais, enfin moi j'aurais préféré l'âge de glace, les bronzés refondus ski, ou encore tempête de neige sur le Mont Blanc. Ça, ça refroidit.
7: Tempête de neige sur le Mont Blanc, j'avoue que je ne le connais pas celui-ci, mais ne vous fâchez pas François, et allez voir une bonne comédie pour une tempête de rire, avec les caprices de l'enfant roi, où un certain Franck Dubosc interprète D'Artagnan.
9: Oh, oh les copines, Franck et D'Artagnan à votre service.
7: Et enfin là, vous êtes surtout au service de la reine, puisque vous devez cacher son fils en lieu sûr, Louis, le futur Louis XIV.
9: Oh, vous voulez dire le futur roi soleil, sauvé par Patrick Chirac? Ah oh, mais j'ai une idée. Ah oh, bah oui, je vais le planquer dans ma tente, au camping. Problemo, dans lequel? Camping 1, camping 2 ou camping 3?
7: Ah, ni l'un ni l'autre, Francky, on n'est pas dans le camping, on est au 17e siècle et il n'y avait pas de camping à l'époque.
9: Comment ça, pas de camping? Mais il devait se faire yèche pendant les vacances à l'époque. Même pas une bouée crevette? Même pas une piscine? Oh, quelle horreur!
7: Ah oui, c'est comme ça, oui. Et dans cette histoire, vous faites confiance à Cyrano de Bergerac pour cacher le dauphin.
9: Oh, moi, faire confiance à ce Cyrano qui a le nez aussi long qu'une péninsule? Et puis s'il faut protéger un dauphin, il n'y a qu'à le mettre dans un aquarium.
7: Dans ce film, c'est Artus qui joue Cyrano de Bergerac.
10: Pardon, moi c'est pas Cyrano, hein, c'est Sylvain.
7: Eh non, je vous confirme, vous êtes bien Cyrano, et d'ailleurs vous allez cacher Louis au sein de la troupe d'un certain Molière.
10: Ça m'étonnerait parce que Sylvain, il a pas mal aux dents, et il a de bonnes Molières.
7: Et une chose est sûre, on ne devrait pas s'ennuyer dans ce film. Autre séance où on va pas s'ennuyer, et toujours une comédie, avec une avalanche de gags pour les parfaits. Ramzi Bedia, Audrey Fleurot, Bernard Farcy composent les aventures de la famille Toussaint, où du grand-père jusqu'au petit dernier, on manie l'arnaque comme jamais.
11: Eh oh, c'est quoi cette arnaque là encore?
7: Mais que se passe-t-il, Captain Marlowe?
11: Bah ce qui se passe, c'est que t'as la Fleurot là qui a le premier rôle dans un film d'arnaque, et que la Marlowe elle a que dalle. Et pourtant les arnaques, moi ça me connaît, hein.
7: Bah, à ce point-là?
11: Bah pour avoir un rôle de commissaire, avec la dégaine, le bagou et la tordue que je suis, faut vraiment être une pro de l'arnaque.
8: Sinon, j'ai une idée d'un film qui refroidit vachement, là. La Reine des Neiges, c'est pas mal, ça, non?
9: Oh, j'ai trouvé pour planquer le dauphin chez la Capitaine Marlowe. Ah ben, personne n'ira fouiller chez elle.
11: Dis donc, le Dubox, là, fais gaffe avec ton dauphin. Moi, j'ai des dents de requin.
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3: Bon, allez, on va jouer encore au mode décroissant. C'est-à-dire qu'on va aller au rendez-vous le plus lointain et on revient sur le plus proche. Hein ? Ouais, mais comme ça, ça fait travailler la mémoire, les amis. Bah oui, oui. Allez, à 8h, le flash de la rédaction. L'histoire d'un jour, le monde du sport, présenté par notre ami Guillaume Barré. Juste après, c'est la météo locale et l'horoscope avec Thibaut. Bon, ça, c'est à partir de 8h. À 7h50, vous retrouvez une petite interview, toujours du local, les amis. Je vous le rappelle, si vous organisez quelque chose, même durant cet été, avec tous les festivals, avec avec tout ce qu'il peut s'organiser, vous faites quelque chose. Ouais. Et donc, vous voulez peut-être qu'on en parle. Vous voulez peut-être qu'on vous fasse un petit coup de promo. Ouais. Eh ben, contactez-nous. Comment ? secrétariat@radiozigzag.com. Voilà, Cécilia, Céline, vous répondront. Et puis, une petite interview. Et puis, ben, ça peut vous donner un petit coup de pouce pour ce que vous organisez, les amis. N'hésitez pas. secrétariat@radiozigzag.com. Mais juste avant l'interview du jour, les amis, moi, je vous propose le coup de cœur. Alors, le coup de cœur, il date de 1991, alors c'est un titre totalement d'actualité. Et 1991, bon, il y avait déjà les CD, oui. Mais il y a eu également une petite période, ça n'a pas duré bien longtemps, où les chanteurs, les chanteuses, les groupes sortaient leurs titres en cassette de titres. Vous vous rappelez des cassettes de titres ? En fait, c'était une cassette où il y avait les deux chansons. Face A et face B, c'était exactement pareil. Il y avait deux et deux. Donc, on écoutait la face A ou la face B, c'était totalement identique. Voilà. Bon, ça n'a pas duré bien longtemps, les cassettes de titres, mais ça a eu le mérite d'exister. Et vous savez quoi ? Tania Saint-Val, qu'on va écouter, eh ben, je l'avais acheté en cassette de titres. Donc, il est là. J'ai mon petit lecteur cassette qui est devant moi. J'ai mis la cassette à l'intérieur. Il n'y a plus qu'à lancer le play, comme dirait l'autre. Et le coup de cœur du jour, donc, je vous propose Tania Saint-Val. Rappelez-vous de Tania Saint-Val. Ouais, un titre et puis s'en est allé. Tropical. C'est totalement d'actualité. Ça date de 1991. Et c'est ce que je vous propose tout de suite en coup de cœur. Si, si, mais évidemment que vous connaissez, mais vous ne l'avez pas entendu depuis une paire d'années. Eh ben allez, on va pallier à ce manque. Tania Saint-Val, Tropical 1991, c'est la cassette de titre, les amis. C'est exceptionnel. Allez, il n'y a plus qu'à appuyer sur le bouton play.

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1: Bonjour à tous, nous accueillons aujourd'hui Coralie qui nous présentera l'application EcoPousse. Bonjour Coralie.
2: Bonjour.
1: Pouvez-vous vous présenter et nous présenter l'application EcoPousse?
2: Moi c'est Coralie, je suis maman de deux enfants, je pense que c'est important de le préciser pour la suite. J'ai la trentaine et j'ai commencé à penser à créer cette application pour référencer les initiatives écologiques et locales de France. Étant basée en Ardèche, il y en a beaucoup pour l'instant en Ardèche.
1: Et comment est venue l'idée de mettre en place cette application?
2: Alors, c'est venu en mettant un marché de producteurs en place à l'Alvad. Je me suis dit, en fait, que c'est bien, mais j'ai envie de faire plus pour ramener de l'écologie dans la vie des gens de manière simple. Et du coup, j'ai réussi à trouver cette solution-là d'application mobile qui est pertinente pour beaucoup de personnes, du coup, pour faciliter l'accès aux produits locaux, aux producteurs, vraiment sur toute la sphère de la vie quotidienne. Ça peut aller du simple producteur à une banque complètement indépendante et éthique, par exemple. Enfin, voilà, ça couvre vraiment tout l'aspect de la vie quotidienne.
1: Comment les personnes peuvent-elles lancer un projet?
2: Alors, il y a deux manières. Soit l'utilisateur peut suggérer une initiative, auquel cas, moi, derrière, je contacte l'initiative pour voir si elle veut ou pas vraiment faire partie de l'aventure. Et la deuxième manière, c'est l'initiative qui, elle, veut directement s'inscrire et auquel cas, il y a tout le chemin sur l'application. Pareil pour la suggestion d'ailleurs. Il y a tout le chemin sur l'application pour s'inscrire directement. L'initiative peut rentrer toutes les informations qu'elle a envie de transmettre. Elle peut ajouter également des événements pour informer les utilisateurs dans un rayon défini de l'événement qu'elle met en place. À quelle date, à quel lieu. Après, moi, je vérifie toutes les initiatives manuellement pour garantir une bonne qualité au niveau de l'application et de ce que l'application propose.
1: Et est-ce que vous pouvez nous donner un exemple de projet?
2: Par exemple, il y a l'épicerie La Virginie à Vogüé qui a rejoint récemment. Il y a aussi la Maison de Livres à Aubenas. Il y a l'Auberge de Montpeza à Montpeza. Il peut y avoir des initiatives comme Samsap, par exemple, à Pont-d'Aubenas. Enfin voilà, ça regroupe un peu vraiment tout ce qui touche à l'écologie et au local, en fait.
1: Et quelles zones couvrez-vous?
2: Alors, la France entière. Pour l'instant, c'est lancé uniquement en France. Après, par contre, je vais essayer d'aller dans d'autres pays. Mais bon, pour ça, il faut faire les traductions et j'ai pas encore fait. Donc, pour l'instant, voilà, la France entière. C'est disponible uniquement sur Android parce que Apple demande un chemin plus complexe que Google Play. Donc, pour l'instant, c'est uniquement dispo sur le Play Store Android. Mais ça va venir sur Apple aussi après.
1: Et quel défi aimeriez-vous relever dans les prochaines années?
2: Que la majorité des initiatives connaissent EcoPousse et participent forcément et que beaucoup, beaucoup, beaucoup de Français utilisent l'application, histoire de faire vivre nos petits producteurs et nos initiatives qui veulent du bien autour de nous et à la planète.
1: Et si vous aviez 30 secondes pour convaincre quelqu'un de télécharger l'application, que lui diriez-vous?
2: Alors, c'est une application complètement gratuite pour les utilisateurs. Il y a un abonnement très peu coûteux pour les initiatives qui veulent s'enregistrer. Elle est sans création de compte obligatoire, c'est-à-dire qu'on peut complètement utiliser l'application sans créer de compte. Comme ça, toutes les données restent protégées dans la vie de la personne. Il n'y a pas de pub du tout, parce que moi, j'en ai marre des pubs de partout, donc j'en ai pas mis du tout, du tout, du tout. Et puis, voilà, déjà pas mal.
1: Ouais, c'est très bien, c'est parfait. Et avez-vous un message à faire passer à nos auditeurs qui nous écoutent?
2: Venez. Venez dessus. C'est un projet, moi, qui me tient beaucoup à cœur et j'ai vraiment envie de le partager au plus grand nombre. D'autant plus, encore une fois, c'est gratuit, donc les gens n'ont rien à perdre à essayer, en fait.
1: Eh bien, merci Coralie d'avoir accepté notre interview et nous vous souhaitons on vous souhaite une très, très belle réussite dans ce projet éco-responsable.
2: Merci beaucoup.
1: Bonne journée à vous. Au revoir.
2: À vous aussi. Au revoir.
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1: Il est 8h.
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2: Bonjour à tous. À la une de l'actualité, la vague de chaleur grignote du terrain en France. 58 départements sont en vigilance rouge pour la canicule, 31 sont en orange. Les températures vont grimper jusqu'à 44 degrés par endroit. Des chantiers sont à l'arrêt, des centaines d'écoles sont fermées et des interventions du SAMU explosent avec des cas de déshydratation. L'Assemblée nationale a adopté hier le projet de loi constitutionnelle sur l'autonomie de la Corse. Il prévoit la reconnaissance d'un statut d'autonomie de l'île au sein de la République. Première étape saluée par les élus corses, ils évoquent un moment majeur. Le texte doit encore être examiné par le Sénat. Airbus lance des inspections sur certains A380 après la découverte de fissures dans la structure des ailes d'un appareil. L'Agence européenne de la sécurité aérienne a ordonné le contrôle de 16 avions, dont 5 en urgence. 15 de ces appareils appartiennent à la compagnie Emirates et un à la compagnie australienne Qantas. On termine par du football. Le Portugal se relance au mondial. La Seleção a battu l'Ouzbékistan hier soir 5-0 avec un doublé de Cristiano Ronaldo. Plus tard dans la soirée, l'Angleterre a été tenue en échec par le Ghana 0-0. La Croatie a battu le Panama sur le score de 1-0.
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4: Aujourd'hui, nous sommes le 24 juin, direction l'Argentine et surtout la carrière d'un très grand pilote de Formule 1 de renom.
5: En Argentine, les aficionados sportifs ont plusieurs dieux. Diego Maradona et Lionel Messi pour les mordus du ballon rond. Et puis avant eux, sont nés des vénérateurs du divin Fangio. Juan Manuel Fangio, le célèbre pilote de Formule 1 argentin, est né le 24 juin 1911 à Albalcarce, à 300 km au sud de Buenos Aires. Né quasiment dans la mécanique, il s'intéresse aux rouages et autres composants moteurs dès sa plus tendre enfance. L'automobile le passionne, bien évidemment, à tel point qu'il monte son propre garage avec son père et toute la fratrie Fangio. C'est à 28 ans qu'il va disputer sa première course officielle et 2 ans plus tard qu'il remportera sa toute première course, plus un rallye raid entre Buenos Aires et Lima, aller-retour qu'une course de Formule 1. La Formule 1, justement, il va la découvrir en même temps que celle-ci voit le jour en 1950. Pour cette première saison, Juan Manuel Fangio termine vice-champion du monde, s'imposant tout de même 3 fois sur 7 courses disputées. En 1951, il prend sa revanche et devient une première fois lauréat mondial à bord d'une Alfa Romeo. Le premier de ses 5 titres, car oui, il remportera les championnats 1954, 55, 56 et 57 ces fois-ci, soit au volant d'une Ferrari, d'une Mercedes ou encore d'une Maserati, au fruit d'une hégémonie, elle, déconcertante. En 1958, il prend une retraite bien méritée, une retraite qui lui permettra de passer son permis de conduire. Oui, Fangio est devenu quintuple champion du monde sans licence de conduite. À la suite de sa disparition en 1955, le gouvernement argentin décrétera 3 jours de deuil national, la preuve que Fangio fut incontestablement un des plus grands symboles de la nation albicéleste.
4: Demain, nous reviendrons sur la carrière et la vie d'un très grand sprinteur en athlétisme. Il s'agit de Valéry Borzov. Mais ce sera demain pour d'autres histoires d'un jour avec Mémoire Sport.
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1: Bon, la météo locale, les amis, on s'en sort pas, hein. Ah mais non, non, non, il y en a encore pour toute la semaine. Bon, vous allez me dire, on est mercredi. Bah oui, mais c'est pas fini. Ce mercredi 24, météo sur le Rovaltin. Bah écoutez, on va continuer, hein, on va continuer avec du soleil. Alors toujours l'évolution diurne. L'après-midi sur les reliefs, ça peut très localement déborder en pleine. Mais en fait, les orages qu'on vous avait, enfin la tendance orageuse qu'on vous avait annoncée hier, bah en fait, elle disparaît. Voilà. Donc pas d'orage. Côté température au lever du jour, bon, on est déjà sur du 24 degrés, qu'est-ce que vous voulez que je vous dise, et dans l'après-midi, ben, cet après-midi, on atteindra encore la barre des 40, tout comme hier. Pour jeudi 25, alors jeudi 25, c'est un ciel voilé, avec le retour du vent de sud et une très légère baisse des températures. Ben oui, mais j'ai vraiment très légère, hein, 36 degrés. Ouais. Mais comme on dit, c'est reculer pour mieux sauter. Pourquoi? Parce qu'à partir de vendredi, c'est un ciel peu nuageux. Il y aura quand même quelques passages nuageux un vendredi, ouais. Mais bon, il y aura du soleil, température qui repart à la hausse, 37 degrés. Et ce week-end, vous promet d'être torride. Samedi 27 et dimanche 28, c'est du soleil du matin au soir, du vent de sud et des températures qui, de nouveau, atteindraient la barre des 40 degrés. La nuit, on dort plus, 24, 25 degrés. Enfin, voilà, c'est l'horreur, quoi. Alors, ça devrait changer à partir de la semaine prochaine parce qu'on va avoir le vent de nord qui va se lever. Et du coup, les températures qui devraient baisser. Alors, pour l'instant, le niveau de la baisse, on l'a pas, mais les modèles météo se mettent d'accord que, ouais, ça pourrait se rafraîchir la semaine prochaine. Voilà, c'est pas de refus. Ouais, j'imagine bien. Ouais.
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2: Et voici l'horoscope de ce mercredi, nous sommes le 24 juin avec les Béliers. Vous aurez beau faire et refaire vos comptes, le résultat sera le même.
3: Taureau, attention, vous devez apprendre à gérer votre ambition, sinon vous pourriez être déçu et devenir agressif.
4: Les Gémeaux, vous avez besoin de sortir pour vous épanouir.
5: Cancer, les influx planétaires vous permettront d'aborder cette nouvelle période avec une combativité sans égale.
6: Les Lions, vous regorgez d'idées originales pour pimenter votre quotidien.
7: Les Vierges, vous n'aurez pas le temps de souffler.
8: Balance, si vous vivez en couple, votre partenaire aura peut-être un peu de mal à vous suivre.
9: Les Scorpions, la lourdeur de certaines personnes vous irrite.
10: Les Sagittaires au travail, l'ambiance ne sera pas au beau fixe. Vos collègues ne vous épargneront pas.
11: Capricorne, c'est hors des sentiers battus que vous serez le plus à l'aise.
12: Verseau, vous devrez vous montrer économe pendant un certain temps pour rééquilibrer vos finances.
13: Enfin les Poissons, la personne qui vous plaît ne pourra pas vous résister.
14: Bonne journée et à demain.
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0: 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Le Diwa, magnifique région à visiter, les amis, avec une diversité de nature exceptionnelle. Diwa, D-I-O-I-S, c'est le mot code de cette semaine.
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1: Il est 8h.
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1: Bonjour à tous. À la une de l'actualité, la vague de chaleur grignote du terrain en France. 58 départements sont en vigilance rouge pour la canicule, 31 sont en orange. Les températures vont grimper jusqu'à 44 degrés par endroit. Des chantiers sont à l'arrêt, des centaines d'écoles sont fermées et des interventions du SAMU explosent avec des cas de déshydratation. L'Assemblée nationale a adopté hier le projet de loi constitutionnelle sur l'autonomie de la Corse. Il prévoit la reconnaissance d'un statut d'autonomie de l'île au sein de la République. Première étape saluée par les élus corses, ils évoquent un moment majeur. Le texte doit encore être examiné par le Sénat. Airbus lance des inspections sur certains A380 après la découverte de fissures dans la structure des ailes d'un appareil. L'Agence européenne de la sécurité aérienne a ordonné le contrôle de 16 avions, dont 5 en urgence. 15 de ces appareils appartiennent à la compagnie Emirates et 1 à la compagnie australienne Qantas. On termine par du football. Le Portugal se relance au mondial. La Seleção a battu l'Ouzbékistan hier soir 5-0 avec un doublé de Cristiano Ronaldo. Plus tard dans la soirée, l'Angleterre a été tenue en échec par le Ghana 0-0. La Croatie a battu le Panama sur le score de 1-0.
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4: Aujourd'hui, nous sommes le 24 juin, direction l'Argentine et surtout la carrière d'un très grand pilote de Formule 1 de renom.
5: En Argentine, les aficionados sportifs ont plusieurs dieux. Diego Maradona et Lionel Messi pour les mordus du ballon rond. Et puis avant eux, sont nés des vénérateurs du divin Fangio. Juan Manuel Fangio, le célèbre pilote de Formule 1 argentin, est né le 24 juin 1911 à Albalcarce, à 300 km au sud de Buenos Aires. Né quasiment dans la mécanique, il s'intéresse aux rouages et autres composants moteurs dès sa plus tendre enfance. L'automobile le passionne, bien évidemment, à tel point qu'il monte son propre garage avec son père et toute la fratrie Fangio. C'est à 28 ans qu'il va disputer sa première course officielle et 2 ans plus tard qu'il remportera sa toute première course, plus un rallye raid entre Buenos Aires et Lima, aller-retour, qu'une course de Formule 1. La Formule 1, justement, il va la découvrir en même temps que celle-ci voit le jour en 1950. Pour cette première saison, Juan Manuel Fangio termine vice-champion du monde, s'imposant tout de même 3 fois sur 7 courses disputées. En 1951, il prend sa revanche et devient une première fois lauréat mondial à bord d'une Alfa Romeo. Le premier de ses 5 titres, car oui, il remportera les championnats 1954, 55, 56 et 57 ces fois-ci, soit au volant d'une Ferrari, d'une Mercedes ou encore d'une Maserati, au fruit d'une hégémonie, elle, déconcertante. En 1958, il prend une retraite bien méritée, une retraite qui lui permettra de passer son permis de conduire. Oui, Fangio est devenu quintuple champion du monde sans licence de conduite. À la suite de sa disparition en 1955, le gouvernement argentin décrétera 3 jours de deuil national, la preuve que Fangio fut incontestablement un des plus grands symboles de la nation albicéleste.
4: Demain, nous reviendrons sur la carrière et la vie d'un très grand sprinteur en athlétisme. Il s'agit de Valérie Borzov. Mais ce sera demain pour d'autres histoires d'un jour avec Mémoire Sport.
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1: Bon, la météo locale, les amis, on s'en sort pas, hein. Ah mais non, il y en a encore pour toute la semaine. Bah, vous allez me dire, on est mercredi. Bah oui, mais c'est pas fini. Ce mercredi 24, météo sur le Rovaltin. Bah écoutez, on va continuer, hein. On va continuer avec du soleil. Alors toujours l'évolution diurne. L'après-midi sur les reliefs, ça peut très localement déborder en plaine. Mais en fait, les orages qu'on vous avait, enfin la tendance orageuse qu'on vous avait annoncée hier, bah, en fait, elle disparaît. Voilà. Donc pas d'orage. Côté température au lever du jour, bon, on est déjà sur du 24 degrés, qu'est-ce que vous voulez que je vous dise, et dans l'après-midi, bah, cet après-midi, on atteindra encore la barre des 40, tout comme hier. Pour jeudi 25, alors jeudi 25, c'est un ciel voilé, avec le retour du vent de sud et une très légère baisse des températures. Ben oui, mais j'ai vraiment très légère, hein, 36 degrés. Ouais. Mais comme on dit, c'est reculer pour mieux sauter. Pourquoi? Parce qu'à partir de vendredi, c'est un ciel peu nuageux. Il y aura quand même quelques passages nuageux un vendredi, ouais. Mais bon, il y aura du soleil, température qui repart à la hausse, 37 degrés. Et ce week-end, vous promet d'être torride. Samedi 27 et dimanche 28, c'est du soleil du matin au soir, du vent de sud et des températures qui, de nouveau, atteindraient la barre des 40 degrés. La nuit, on dort plus, 24, 25 degrés. Enfin, voilà, c'est l'horreur, quoi. Alors, ça devrait changer à partir de la semaine prochaine parce qu'on va avoir le vent de nord qui va se lever. Et du coup, les températures qui devraient baisser. Alors, pour l'instant, le niveau de la baisse, on l'a pas, mais les modèles météo se mettent d'accord que, ouais, ça pourrait se rafraîchir la semaine prochaine. Voilà, c'est pas de refus. Ouais, j'imagine bien. Ouais.
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3: Et voici l'horoscope de ce mercredi, nous sommes le 24 juin avec les béliers. Vous aurez beau faire et refaire vos comptes, le résultat sera le même. Taureau, attention, vous devez apprendre à gérer votre ambition, sinon vous pourriez être déçu et devenir agressif. Les gémeaux, vous avez besoin de sortir pour vous épanouir. Cancer, les influx planétaires vous permettront d'aborder cette nouvelle période avec une combativité sans égale. Les lions, vous regorgez d'idées originales pour pimenter votre quotidien. Les vierges, vous n'aurez pas le temps de souffler. Balance, si vous vivez en couple, votre partenaire aura peut-être un peu de mal à vous suivre. Les scorpions, la lourdeur de certaines personnes vous irrite. Les sagittaires au travail, l'ambiance ne sera pas au beau fixe. Vos collègues ne vous épargneront pas. Capricorne, c'est hors des sentiers battus que vous serez le plus à l'aise. Verseau, vous devrez vous montrer économe pendant un certain temps pour rééquilibrer vos finances. Enfin les poissons, la personne qui vous plaît ne pourra pas vous résister. Bonne journée et à demain.
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0: 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Diwa, D-I-O-I-S, c'est le mot code de cette semaine.
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3: Bien le bonjour, nous sommes ensemble dans ce Zigzaguez-vous jusqu'à 10h30. Au programme, agenda de loisirs, infos pratiques, offres d'emploi, un petit peu d'histoire également avec le patrimoine Andromardèche. Il y aura aussi une recette de cuisine de notre région, des jeux et plein d'autres petites choses qui viendront agrémenter notre émission. Excellente matinée à vous.
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3: Bonjour et bienvenue en ce 24 juin. Et aujourd'hui, nous fêtons les Jean-Baptiste ainsi que les Baptiste, les Hans, les Yvan, les Jack, les John, les Johnny, les Yann, les Yannick et les Yvan. Quant à nos événements marquants, un 24 juin, en 1894, le président de la République, Marie-François Sadi Carnot, se fait assassiner à Lyon. En 1901, première exposition de Pablo Picasso à Paris. En 1947, pour la première fois, il est question de soucoupe volante, alors que Kenneth Arnold, un Américain de retour d'un voyage d'affaires aux commandes de son avion privé, raconte avoir vu 9 disques lumineux en forme de soucoupe dans le ciel de l'État de Washington, au-dessus des montagnes rocheuses. En 1976, c'est la réunification du Vietnam. En 1997, une aquarelle sur papier de Vincent Van Gogh, Moisson en Provence, est vendue aux enchères pour 80 millions de francs chez Sotheby's à Londres. Et enfin, en 2002, décès de l'ancien Premier ministre luxembourgeois Pierre Werner, surnommé le père de l'euro pour avoir inspiré le projet de monnaie unique européenne. Il est décédé à l'âge de 88 ans et en 1970, donc, il avait imaginé un projet de monnaie commune pour les pays composant alors la communauté économique européenne, mais l'idée n'avait pas été retenue à l'époque. Excellente journée à vous.
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0: C'est 26 et 27 juin à Cré. Ça sera le Vinyl Market. Vente de plus de 1500 vinyles le vendredi 26 et le samedi 27 juin de 10h à 18h30 les deux jours. C'est au 5 impasse du Grand Saint-Jean à Cré. Avec une vaste sélection de vinyles 33 tours, 45 tours, c'est l'occasion par Thibaut Vinyl Disquaire Itinérant. Plus de 1500 disques vinyles d'occasion, tous genres musicaux, avec de nombreux arrivages en pop rock français des années 70-80, funk, disco, hip-hop, rap, électro, jazz, reggae, world blues, psyché et bien d'autres, hein, ce vendredi 26 et ce samedi 27 juin de 10h à 18h, et sans oublier la présence de DJ7 100% vinyle, et ce pendant les deux jours. Ce 27 juin à Romans-sur-Isère, il y aura une visite guidée, celle de l'hôpital Saint-Foy à l'hôpital de la Charité, du premier hôpital datant du 11e siècle aux établissements qui lui ont succédé, plongé dans l'histoire hospitalière de Romans. Ponctué d'anecdotes, le parcours vous mènera au gré des lieux qui ont marqué la ville. Une visite conçue et proposée par l'association Sauvegarde du patrimoine romanais péageois, c'est sans réservation avec une libre participation ce 27 juin. Le rendez-vous est fixé à 14h30, place Jacquemart, à Romans-sur-Isère. Toutes les infos sur romans-patrimoine.fr.
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1: Aujourd'hui, la gare des Ramières, maison de la réserve naturelle, c'est un espace privilégié à partager en famille pour s'initier à l'environnement, découvrir les espèces et les milieux naturels de la rivière des Ramières, découvrir, observer, s'amuser sont des mots clés de la visite. Après, avec les animateurs, redécouvrez les habitants de cette réserve. Vous partez simplement vous promener à pied ou à vélo le long des sentiers balisés. La gare des Ramières, c'est au chemin des Fouilles à Alex. Vous trouverez toutes les infos sur lagaredesramières.com.
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1: Et du 1er au 5 juillet à Romans-sur-Isère, ça sera la 48e édition du Festival International Culture et Tradition du Monde, avec au programme danse et musique traditionnelle du monde. Les pays invités cette année, la Colombie, le Costa Rica, la Pologne, Tahiti, la Galice en Espagne. Un programme riche comme à son habitude. Et à noter que le bal du samedi soir sera sur le thème de Vaiana avec Tahiti. Et pour finir la soirée, on changera d'ambiance avec le groupe de musique celtique. Ce festival de folklore n'est pas qu'un simple regroupement de traditions, c'est également un rapport à l'autre et au monde. Il s'agit, à travers la transmission, l'encouragement, la promotion et la pratique traditionnelle des danses, musique et chants, de faire vivre le passé dans le présent et de préparer notre futur. Donc rendez-vous tous pour cette 48e édition du Festival International Culture et Tradition du Monde à Romans-sur-Isère, du 1er au 5 juillet, et c'est bien sûr organisé par l'association Empyrium, et vous trouverez d'ailleurs toutes les informations sur empy-e-rium.com. Une exposition de véhicules anciens avec les vieilles soupapes, ça sera ce 28 juin à Châteauneuf-sur-Isère. Ils vous attendent nombreux à cette exposition de véhicules anciens organisée par les vieilles soupapes. Au programme, de nombreuses animations vous seront proposées. Également buvette et restauration sur place. C'est gratuit et ça se tiendra place de l'Isère à Châteauneuf-sur-Isère. Pour tout renseignement, 06 61 67 77 39.
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2: Organisé par l'association Orcavou, venez découvrir plus de 150 exposants le dimanche 28 juin de 6h à 18h pour les puces de la Voulte sur les deux places centrales de la ville, place Jarja et Debar, regroupant exposants professionnels et particuliers. Organisation, téléphonez au 04 75 85 16 22.
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2: On vous attend nombreux à la MJC de Tain-l'Hermitage la semaine du 6 juillet jusqu'au vendredi 10 juillet. À l'occasion du festival Griffes et Plumes. Il y aura des ateliers pour les enfants de 11 à 25 ans, des ateliers graphes, théâtre, création de BD et du mix DJ. N'hésitez pas à partager autour de vous. Le vendredi soir, il y aura des concerts et la mise en lumière de tous les ateliers. Buvette et restauration sur place. Toutes les inscriptions aux ateliers sont gratuites. Pour toutes les inscriptions, n'hésitez pas à contacter la MJC de Tain-l'Hermitage.
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2: Aujourd'hui, dans notre chronique des sites incontournables, évoquons les canotiers du Rhône, à Valence, Tournon et Saint-Vallier. Naviguer, découvrir le Rhône et s'émerveiller. Le nouveau bateau éco-responsable canotier vous propose d'embarquer pour des promenades sur le Rhône, majestueux dans la vallée des vignobles, des gourmandises et des châteaux. Plusieurs destinations en journée, boat and bike, qui embarqueront vos vélos gratuitement pour une découverte du fleuve, des grandes écluses et de la véloroute Via Rhôna. En soirée, les promenades s'organisent autour de la vallée de la gastronomie. Pour tout savoir sur les horaires d'ouverture et d'embarquement, le site www.canotierboatandbike est là pour vous. Ou alors, le 06 44 30 79 76.

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1: Des repas à domicile et bien plus encore avec le Centre communal d'action sociale de la ville de Valence qui propose un service de portage de repas pensé pour favoriser le bien vieillir à domicile. Chaque livraison apporte bien plus qu'un menu équilibré. Les livreurs assurent une présence régulière, un contact humain et un œil attentif. Les repas livrés tous les matins comprennent le potage, entrée, plat, accompagnement, laitage, dessert et pain. Plusieurs formules existent de 3 à 7 repas par semaine avec de nombreux régimes adaptés, sans sel, sans sucre ajouté, sans porc, sans poisson, sans viande ou encore végétarien. Le service se veut solidaire, le tarif varie selon les ressources de 5,54€ à 10,73€ avec un coût pouvant être réduit à 1,63€ pour les bénéficiaires du minimum vieillesse. Pour tout renseignement et inscription, contactez le Centre communal d'action sociale de Valence au 04 75 84 70 55.
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1: France Travail Aubenas recherche responsable d'atelier mécanicien poids lourd, poste pour homme ou femme. C'est pour un CDI de 39 heures hebdomadaires. Vous serez chargé de manager une équipe, d'organiser et optimiser la répartition des tâches, gérer les urgences, contrôler la qualité du travail, superviser et participer aux opérations de maintenance, gérer les commandes et assurer le suivi des stocks. Une expérience de 2 ans est demandée, mécanique poids lourd, pour ce CDI de 39 heures hebdomadaires, lieu de travail, plancher environnement à la Ville-Dieu. France Travail Valence recherche plongeur aide de cuisine, homme ou femme, c'est pour un CDI de 35 heures hebdomadaires. Vos missions principales seront d'effectuer l'entretien et le nettoyage de la vaisselle des équipements de cuisine. Vous accomplirez les tâches simples en cuisine également, préparation de pâtes et petite mise en place. Une première expérience de 6 mois serait un plus pour ce CDI de 35 heures hebdomadaires. Lieu de travail, le Petit Naples à Valence. France Travail Tournon-sur-Rhône recherche secrétaire administratif, homme ou femme, c'est pour un CDD de 3 mois de 35 heures hebdomadaires. Vos missions, accueil et orientation de la clientèle, et gestion des rendez-vous, facturation et classement administratif et gestion des locations de véhicules. Une expérience de 2 ans est demandée, bac plus 2 ou équivalent administration vente souhaitée pour ce CDD de 3 mois de 35 heures hebdomadaires. Lieu de travail, garage Pauzin à Tournon-sur-Rhône. France Travail Valence recherche poseur ou poseuse en menuiserie, c'est pour un CDI de 39 heures hebdomadaires. Vos missions, l'installation et la pose de menuiserie extérieure et intérieure en bois PVC et aluminium, la mise en œuvre des fermetures et des protections, la pose des fenêtres de volets roulants et de clôtures, et l'ajustement et les finitions. Une expérience de 2 ans est demandée sur un poste similaire, CAP-BEP équivalent menuiserie, souhaité pour ce CDI de 39 heures hebdomadaires, lieu de travail Créalu à Valence.
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0: Du 7 au 30 juin à Upi, exposition « L'art des origines de la grotte Chauvet à la caverne du Pont d'Arc », la médiathèque d'Upi vous invite à plonger dans l'univers captivant de l'art préhistorique à travers une exposition riche en témoignages, reproductions et illustrations qui vous feront voyager aux origines de la création artistique. C'est donc à découvrir jusqu'au 30 juin à la médiathèque d'Upi. Une soirée blues au vacarme exquis et qui de mieux que le musicien-chanteur surdoué Gigi Appleton pour amener ce trio. Gigi Appleton est un chanteur, guitariste et auteur-compositeur américain ancré dans le blues, repéré par David Bowie, qui l'a engagé pour la comédie musicale Lazarus. Il s'est imposé comme un musicien de scène et de studio recherché. Et aujourd'hui, Gigi Appleton partage sa musique entre les États-Unis et l'Europe, toujours fidèle à sa boussole, le blues. À découvrir ce 27 juin, le rendez-vous est fixé à 20h à l'île Giraudet, au 811 allée André Ravol à Bourg-lès-Valence. Toutes les infos et les résas sur vacarmexki.com.
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1: Aujourd'hui, je vous propose d'aller se balader à la Bâtie Roland. Caractérisée par son vieux village aux ruelles pavées, la Bâtie Roland est entourée des rivières Vermenon et Jabron, passage de la véloroute Voie Verte du même nom. Ces deux chapelles, Saint-Roch en ruine et Saint-Andéol, style roman, témoignent de l'histoire de la commune. La commune de la Bâtie Roland s'allonge le long de la RD 540 qui conduit de Montélimar à Dieulfi. Elle est limitée au nord et au sud par deux magnifiques rivières, le Vermenon et le Jabron. Le Châtelat domine le village depuis sa table d'orientation. Vous aurez un magnifique panorama sur 220 degrés allant de Marsanne à Puy-Giron. Le graphisme a été défini par Françoise Aimée Martin et le support était entièrement réalisé par l'équipe municipale. La chapelle Saint-Roch est perchée au sommet du Châtelat, alors que la chapelle Saint-Andéol, très appréciée pour son style roman, veille sur le cimetière communal. La vie économique s'articule autour d'entreprises artisanales ou agricoles et de quatre PME. L'une dans le BTP, la seconde dans la production de moules plastiques, la troisième dans la location d'engins de chantier et la quatrième est une coopérative agricole dont le savoir-faire en matière de sélection et de production de semences est de portée nationale. Enfin, la commune s'enorgueillit de l'activité de ses 21 associations qui couvrent de nombreux domaines, sport, personnes âgées, culture, animation, etc.
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1: Et aujourd'hui, découvrons les plus belles balades à moto, le guide du Petit Futé aux éditions Petit Futé, un guide des plus belles balades à parcourir en Auvergne-Rhône-Alpes. Et retrouvez donc ces plus belles balades à moto dans vos librairies et dans vos plateformes Marketplace.
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1: Elle est longue, très longue. Elle est plus dure que celle de 2003. Bien évidemment, je veux parler de la canicule. Bienvenue sur Radio Zigzag, le 102 et le 102.4 FM dans le Rovaltin en Vallée du Rhône. Qu'est-ce qu'on déguste entre le Massif Central et les Alpes? Ce couloir, le couloir rhodanien, l'air se comprime et ça chauffe, ça chauffe. Et ça va continuer à chauffer, les amis. Allez. Pour ce mercredi 24, on a du soleil avec développement de quelques nuages sur les reliefs, mais ça ne devrait pas aller jusqu'à l'orage. Côté température, ce mercredi après-midi, on attend encore 40 degrés. Ouais, 40 degrés à l'abri du soleil, les amis. Soyez prudents. Pour le jeudi 25, on a un ciel voilé avec une très légère baisse des températures, très provisoire. 36 degrés. C'est quand même chaud, on est bien d'accord. C'est reculé pour mieux sauter. Les amis, puisqu'à partir du vendredi 26, des éclaircies, il y aura quand même quelques passages nuageux pour vendredi. Et les températures qui repartent à la hausse, 37, 38 degrés. Et puis pour le week-end, samedi 27 et dimanche 28 juin, on a la levée du vent de sud, le sèche-cheveux qui se remet en route. Un temps bien ensoleillé du matin au soir pour le week-end et des températures qui, de nouveau, vont atteindre la barre des 40 degrés. On sera environ 14 degrés au-dessus des températures normales qu'on devrait avoir pour la saison. Alors, on vous parle d'une petite baisse. La baisse, en fin de compte, elle devrait bel et bien avoir lieu la semaine prochaine, les amis, parce qu'on attend peut-être quelques risques d'averses, voire d'orages localisés. Alors, c'est pas ça qui va faire baisser les températures. Non, c'est qu'on aurait un petit courant de nord, un petit vent de nord qui va remplacer le vent de sud que nous allons avoir. Et du coup, ça pourrait faire baisser les températures. Alors, on n'a pas encore le niveau de baisse. Mais tous les modèles météo commencent vraiment à se synchroniser et à se mettre d'accord. La semaine prochaine, on pourrait avoir une baisse des températures et surtout respirer un petit peu mieux. Voilà, ça reste bien évidemment à confirmer, mais la baisse, elle a l'air vraiment d'être prévue. Maintenant, à quel niveau, quel degré? Pour ça, il faudra revenir nous voir, les amis.
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1: Communiqué de la Fondation du patrimoine de la région Auvergne-Rhône-Alpes, collectivité ou association, vous souhaitez faire appel à un chantier d'insertion pour restaurer un élément de votre patrimoine. La région Auvergne-Rhône-Alpes et les délégations Auvergne et Rhône-Alpes de la Fondation du patrimoine renouvellent l'opération Insertion et patrimoine afin de vous aider à compléter le financement de ces projets. En effet, dans le cadre de ce partenariat, la Fondation et la région mettent en place un fonds d'intervention en faveur de projets permettant de développer l'emploi, l'insertion et la préservation des savoir-faire dans la restauration et la valorisation d'éléments du patrimoine public ou associatif. Et vous trouverez pour cela toutes les informations utiles sur fondation-patrimoine.org.
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0: Voyelle.
1: A. Consonne. B.
0: Voyelle.
1: O.
0: 9 lettres.
1: Pas mieux.
0: Don du sang.
1: A. B. O. A. B. Si vous avez une de ces lettres, vous pouvez donner votre sang. Les besoins en sang augmentent. Pour y répondre, c'est le don de chacun qui fera toute la différence. Alors, quelle que soit votre lettre, nous comptons sur vous.
2: Vous pouvez donner votre sang en collecte fixe ce mercredi au 72 avenue du docteur Paul Santi à Valence de 9h à 14h. Et vous pourrez donner également votre sang en collecte mobile ce mercredi 24 juin au Chélard à la salle des fêtes La Palisse de 14h à 18h30.
3: Nous ne sommes pas des super-héros. Nous n'avons ni cape, ni costume, mais nous avons un super-pouvoir. C'est notre sang. Alors on le donne, régulièrement, et tous ensemble, on soigne chaque année plus d'un million de personnes. Pas mal, hein? Même pour des super-héros. Nous sommes les donneurs de sang.
4: 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Eh ben écoutez, on va se mettre un petit Diwa. Le Diwa, magnifique région à visiter, les amis, avec une diversité de nature exceptionnelle. Diwa, D-I-O-I-S, c'est le mot code de cette semaine.

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2: Partons aujourd'hui du côté de Corançon, en Vercors, vers le sentier du Clos de la Balme. Une randonnée de niveau facile, 30 minutes pour 2,8 km, un dénivelé de 127 mètres. Il s'agit d'un aller-retour. Un parcours facile à découvrir seul ou en famille. Laissez-vous surprendre le long de l'itinéraire par la découverte d'œuvres artistiques qui réveillent notre imaginaire et notre curiosité. Vous cheminez entre prairies et forêts sur un ancien chemin qui donne une vue panoramique sur le village de Corançon en Vercors. Départ à Corançon en Vercors, le village arrivé au Clos de la Balme. Bonne balade.
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2: Aujourd'hui, la recette des caillettes. Comptez pour celle-ci une préparation de 30 minutes et une cuisson d'environ 40 minutes. Pour une quinzaine de caillettes, il vous faudra 500 g de foie de porc, 500 g d'échine de porc, 250 g de gorge de porc ou de lard gras, 200 g de crépines de porc, 2 gousses d'ail, une échalote, une cuillère à soupe de thym, une demi-cuillère à soupe de sarriette, une demi-cuillère à soupe de marjolaine, 4 feuilles de sauge, 800 g de vers de blette et épinards, un demi-bouquet de persil, 14 g de sel, poivre noir selon votre goût et 20 centilitres de vin blanc. Tout d'abord, nettoyez le verre. Pour les blettes, ôtez les côtes blanches et la nervure centrale des épinards. Faites-le cuire 8 minutes dans un autocuiseur ou 10 minutes à l'eau bouillante. Égouttez et bien pressez pour faire sortir toute l'eau et ne plus avoir que 400 g de légumes cuits. Hachez-les. Mettez la crépine à tremper dans l'eau froide. Allumez le four sur 210, équivalent au thermostat 7. Hachez les viandes détaillées en morceaux à la grosse grille d'un hachoir à viande. Ajoutez les herbes, l'ail et l'échalote hachée, le sel et le poivre, puis le verre, et bien mélangez. Égouttez la crépine et découpez-la en carrés de 10 x 10 cm. Formez 15 boules de farce que vous envelopperez de façon hermétique dans chaque carré de crépine en posant la fermeture de chaque petit paquet obtenu face contre le fond du plat à four. Continuez jusqu'à épuisement des éléments. Rangez le tout dans un plat à four et arrosez de vin blanc. Recouvrez le plat d'un papier alu, puis enfournez pour 30 minutes. Découvrez et laissez cuire 10 minutes jusqu'à obtention d'une jolie couleur dorée sur le dessus de vos caillettes. Laissez refroidir et réfrigérez une nuit minimum avant de déguster. À noter que, comme tout pâté, la caillette est meilleure 48 heures après.
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0: Et dans le cadre des escales estivales de Romans, guinguette de la Savasse, ce 25 juin, à Romans-sur-Isère, à l'occasion de la dernière guinguette de la saison, l'Accordo invite les dynastites, collectifs féministes et activistes autoproclamés de la fête, avec leur joyeux militantisme en faveur de la viabilisation des artistes femmes. Elles vous entraîneront dans une vente aux enchères endiablée. En première partie, Suzy Phosphore ouvrira le bal de cette soirée 100% féminine, avec son style inclassable entre trap-pop et eurodance, et son univers sexy villageoise aux mélodies addictives sur l'amour, les copines, la picole et ses losers d'ex. Et dès 18h30, marché des créatrices locales pour lancer la soirée en douceur et en découverte. Pour venir faire vos emplettes à la Cité de la Musique, au 3 quai Sainte-Claire, à Romans-sur-Isère, et c'est avec le soutien de la ville de Romans. Ciné danse avec En nous de Juliette Binoche, c'est du 3 au 30 juin à Valence, une immersion rare dans la naissance d'un spectacle où deux artistes s'aventurent hors de leurs propres limites. En effet, Juliette Binoche réalise en 2007 un film consacré à la création du spectacle In-E, conçu et interprété avec le chorégraphe britannique Akram Khan. Dans ce projet singulier, les rôles s'inversent. Elle s'initie à la danse contemporaine, tandis que lui découvre le jeu d'acteur. Le film suit leur parcours de création, des premières répétitions jusqu'aux représentations données à travers le monde. Il met en lumière les efforts physiques, les doutes, les échecs, mais aussi les moments de grâce qui accompagnent la construction du spectacle. C'est donc du 3 au 30 juin au Luxe à Valence. Retrouvez tous les horaires et les réservations sur luxe-valence.com.
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2: Bonjour, bonjour, c'est l'actu ciné du mercredi. Et en cette période caniculaire, allez vous refroidir un peu au cinéma avec les sorties du jour. La bataille de Gaulle, partie 2, j'écris ton nom.
3: Ouais, pourquoi pas, ouais, un film de guerre pour refroidir. Mais avec toutes les victimes qu'il y a eu pendant la Seconde Guerre mondiale, il y a de quoi être réfrigéré, merde.
2: Ah bah, ça tombe bien alors.
3: Ouais, enfin moi j'aurais préféré l'âge de glace, les bronzés refont du ski, ou encore tempête de neige sur le Mont Blanc. Ça, ça refroidit.
2: Tempête de neige sur le Mont Blanc. J'avoue que je ne le connais pas, celui-ci. Mais ne vous fâchez pas, François. Et allez voir une bonne comédie pour une tempête de rire avec les caprices de l'enfant roi où un certain Franck Dubosc interprète D'Artagnan.
4: Oh, ouais, les copines, Franck et D'Artagnan à votre service.
2: Et enfin là, vous êtes surtout au service de la reine puisque vous devez cacher son fils en lieu sûr, Louis, le futur Louis XIV.
4: Oh, vous voulez dire le futur roi soleil sauvé par Patrick Chirac? Ah, mais j'ai une idée. Ah, bah oui, je vais le planquer dans ma tente au camping. Problemo, dans lequel? Camping 1, camping 2 ou camping 3?
2: Ni l'un ni l'autre, Francky, on n'est pas dans le camping, on est au 17e siècle et il n'y avait pas de camping à l'époque.
4: Comment ça, pas de camping? Mais il devait se faire yèche pendant les vacances à l'époque. Même pas une bouée crevette? Même pas une piscine? Quelle horreur!
2: Ah oui, c'est comme ça, oui. Et dans cette histoire, vous faites confiance à Cyrano de Bergerac pour cacher le dauphin.
4: Oh, moi, faire confiance à ce Cyrano qui a le nez aussi long qu'une péninsule? Et puis s'il faut protéger un dauphin, il n'y a qu'à le mettre dans un aquarium.
2: Dans ce film, c'est Artus qui joue Cyrano de Bergerac.
5: Pardon, moi c'est pas Cyrano, hein, c'est Sylvain.
2: Eh non, je vous confirme, vous êtes bien Cyrano et d'ailleurs vous allez cacher Louis au sein de la troupe d'un certain Molière.
5: Ça m'étonnerait parce que Sylvain, il a pas mal aux dents et il a de bonnes Molières.
2: Et une chose est sûre, on ne devrait pas s'ennuyer dans ce film. Autre séance où on va pas s'ennuyer, et toujours une comédie avec une avalanche de gags pour les parfaits. Ramzi Bedia, Audrey Fleurot, Bernard Farcy composent les aventures de la famille Toussaint où du grand-père jusqu'au petit dernier, on manie l'arnaque comme jamais.
6: Eh oh, c'est quoi cette arnaque là encore?
2: Mais que se passe-t-il, Captain Marlowe?
6: Bah ce qui se passe, c'est que t'as la Fleurot là qui a le premier rôle dans un film d'arnaque et que la Marlowe elle a que dalle. Et pourtant les arnaques, moi ça me connaît, hein.
2: À ce point-là?
6: Bah pour avoir un rôle de commissaire avec la dégaine, le bagou et la tordue que je suis, faut vraiment être une pro de l'arnaque.
3: Sinon, j'ai une idée d'un film qui refroidit vachement, là. La Reine des Neiges, c'est pas mal, ça, non?
4: Oh, j'ai trouvé pour planquer le dauphin chez la Capitaine Marlowe. Ben, personne n'ira fouiller chez elle.
6: Dis donc, Dubox, là, fais gaffe avec ton dauphin. Moi, j'ai des dents de requin.
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1: Bonjour à tous. L'essentiel de l'actualité, la vigilance est maximale face aux feux de forêt. 35 départements du centre, de l'ouest et du sud de la France sont exposés à un risque élevé aujourd'hui. Dans le Maine-et-Loire, les pompiers ont fait face à un incendie qui a déjà détruit au moins 97 hectares. Les autorités appellent donc à la plus grande prudence. Et dans un même temps, suite à la canicule, près de 70 000 foyers sont privés d'électricité depuis ce matin dans le sud du Finistère. Selon la préfecture, la panne est due à un incident sur un transformateur du réseau électrique directement liées aux fortes chaleurs. Aucun blessé n'est pour l'instant à déplorer. Le Finistère fait partie des 58 départements placés en vigilance rouge canicule. Le trafic ferroviaire reprend progressivement en Allemagne après une panne nationale des systèmes de radiocommunication. Hier soir, tous les trains du pays avaient été immobilisés en gare. La compagnie indique que l'incident est désormais résolu. D'importantes perturbations et des retards restent attendus tout au long de la journée sur l'ensemble du réseau. Et puis côté sport, chez les Bleus, Didier Deschamps ne sera pas présent sur le banc vendredi contre la Norvège lors du troisième match de l'équipe de France. Le sélectionneur a appris le décès de sa mère. Il a quitté le camp de base pour assister à ses obsèques. C'est son adjoint Guy Stéphan qui dirigera l'équipe.
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3: Il vous arrive de passer des heures à répondre à des mails au point de vous sentir tendu ou essoufflé sans trop savoir pourquoi? Eh bien, vous faites peut-être ce que certains appellent de l'apnée de l'email. J'ai moi-même été surprise en découvrant ce terme dans un récent article du HuffPost américain, et pourtant, en creusant un peu, je me rends compte que le phénomène est assez répandu. Ce que les spécialistes appellent l'apnée de l'email, c'est cette habitude inconsciente de suspendre son souffle lorsqu'on est absorbé par une tâche sur l'écran. Lorsque cette respiration perturbée s'installe, elle peut entretenir un état d'hypervigilance. Le système nerveux peut interpréter la situation comme une forme de stress, le corps passe alors en état d'alerte, comme s'il devait faire face à une menace. Pour savoir si vous êtes concerné, certains signaux peuvent vous alerter, comme une respiration courte, un cœur qui s'accélère, la mâchoire crispée, les épaules tendues. Tous ces indices montrent que votre corps est sous tension. À la longue, cela peut se traduire par de la fatigue, des maux de tête, des tensions musculaires ou une sensation d'agitation. Vous avez peut-être déjà remarqué ces grands soupirs qui surviennent aussi face à votre ordinateur. Eh bien, c'est peut-être votre corps qui tente de retrouver un rythme respiratoire normal. Alors voici une astuce pour y remédier. La prochaine fois que vous ouvrirez votre boîte mail, essayez de poser les pieds au sol, de relâcher la mâchoire et de prendre de grandes inspirations. Ce réflexe simple peut suffire à réduire la tension accumulée au fil de la journée.
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2: Bonjour à tous, dans l'actualité cinéma du jour, on parle de la sortie du film Hunger Games, Lever de soleil sur la moisson. Ça se passera dès le 18 novembre dans les salles de cinéma, avec notamment Whitney Peake et Joseph Zada. Alors que le jour se lève sur le 50e Hunger Games annuel, la peur s'empare des districts de Panem. Cette année, en l'honneur de Carter Kell, deux fois plus de tribus seront tirées au sort. Dans le district 12, par exemple, Mitch Albermatti essaye de ne pas trop penser à ses chances. Tout ce que lui importe est d'être avec sa fille qu'il aime. Mais lorsqu'il est appelé, tous ses rêves s'effondrent. Il est arraché à sa famille et à son amour, transporté au Capitole avec les trois autres tribus du district 12. Une jeune amie qui est presque une sœur pour lui, un parieur compulsif et la fille la plus prétentieuse de la ville. Alors que les jeux commencent, Mitch comprend qu'il a été piégé pour échouer, mais il est prêt à se battre et faire en sorte que ce combat résonne bien au-delà de l'arène. Hunger Games, Lever de soleil sur la moisson dans les salles de cinéma. Ça se passera dès le 18 novembre prochain. On se retrouve très vite avec d'autres films à découvrir.
3: Très bien, les enfants, vos mères ont jeté mon plan pédagogique aux orties et veulent qu'on suive le leur.
4: Monsieur Garrison, pourquoi elles ont fait arrêter Terence et Philippe?
5: Ils sont pédés.
3: Eh bien, vos mères sont toutes très énervées, sûrement parce qu'elles ont leurs règles en ce moment.
6: C'est nul, ça.
7: Monsieur Garrison, Wendy et moi trouvons cette conclusion sexiste.
3: Eh bien, je suis navré, Wendy, mais je n'ai aucune confiance en des êtres qui peuvent saigner 5 jours sans en crever. Bien, les enfants, commençons par un peu de vocabulaire.
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2: Longtemps journaliste à Libération, Lionel Duroy est l'auteur d'une vingtaine de romans, parmi lesquels les grands succès, Le Chagrin, L'Hiver des Hommes ou encore Prier pour nous. Il nous revient avec une journée dans la vie de Maria Ivanova qui nous entraîne le 20 octobre 2024, jour d'élection en Moldavie. Maya Sandu, la présidente sortante, fait de cette élection un référendum pour le rattachement du pays à l'Union européenne. Face à elle, les oligarques, l'achat de votes et la corruption, l'ingérence russe. Maria Ivanova, jeune directrice d'un mensuel culturel, vit avec sa fille à Chisinau, capitale moldave. Elle retourne dans son village natal pour voter, accompagnée de Marc Orban, écrivain français venu observer les enjeux de l'élection. Elle sera alors confrontée à sa mère, qui n'a pas supporté son divorce, et aux opinions de ses parents agriculteurs et de sa famille qui regrettent le kolkhoz et la collectivisation. C'est dans ce village intime et politique que se joue l'élection. D'un côté, une jeunesse citadine cultivée à la recherche de liberté et la diaspora qui soutient l'Ukraine. De l'autre, une jeunesse pauvre et désœuvrée, rêvant d'argent facile, de destin de voyou. Enfin, les nostalgiques de l'URSS qui voient leurs valeurs disparaître. Pour cette femme, c'est une journée ordinaire. Pour son pays, c'est un moment extraordinaire. Une journée dans la vie de Maria Ivanova de Lionel Duroy est parue chez Flammarion.
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1: Il est midi.
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2: Bonjour à tous. À la une de l'actualité, un premier cas d'Ebola détecté en France. Il s'agit d'un médecin humanitaire de retour de République démocratique du Congo où le virus circule actuellement.

0: Le patient a été immédiatement pris en charge dans un établissement spécialisé. Son état est jugé stable. Un record donc de chaleur historique en France. La température maximale moyenne du pays a atteint hier 38,2 degrés. Le précédent record de 37,7 degrés avait été atteint en 2003 pendant la canicule du mois d'août. Le brevet des collèges va bien avoir lieu en vendredi en France malgré la canicule. Le ministre de l'Éducation nationale, Édouard Geoffrey, confirme le maintien de l'épreuve de français prévue le matin. Des aménagements seront mis en place avec notamment deux pauses possibles de un quart d'heure accordées aux élèves. 1800 établissements sont fermés ou partiellement fermés en France à cause de la chaleur. Près de 100 millions d'enfants dans le monde sont aujourd'hui totalement privés d'école à cause des conflits armés et des conséquences du changement climatique. C'est ce que révèle un rapport publié par l'ONU, Virginie Quiénon.
1: Oui, au total, 258 millions d'enfants voient leur éducation perturbée par une crise humanitaire, soit 21 millions de plus qu'il y a seulement un an et demi. Les situations de guerre restent la première cause de déscolarisation. Près de 60% des enfants concernés vivent dans seulement 9 pays, parmi lesquels l'Afghanistan, le Soudan, le Yémen, l'Éthiopie ou encore le Pakistan. L'ONU alerte également sur les effets croissants des catastrophes climatiques qui détruisent les écoles, déplacent des populations et compliquent l'accès à l'éducation. L'organisation appelle les États et les bailleurs internationaux à investir davantage dans l'éducation d'urgence.
0: Merci Virginie. Selon elle, garantir l'accès à l'école reste l'un des moyens les plus efficaces de protéger les enfants et de préparer la reconstruction des pays touchés par les crises. Face à la canicule, l'abbaye du Mont-Saint-Michel s'adapte. Le monument sera fermé cet après-midi et demain à partir de 13h. Cette mesure vise à garantir la sécurité des visiteurs et du personnel face aux fortes chaleurs. Les traversées de la baie sont également annulées dans l'après-midi. On termine par du sport et du rugby. Fabien Galthié a dévoilé une première liste de 33 joueurs pour préparer le championnat des nations. Les Bordelais éliminés prématurément du top 14 sont largement représentés avec notamment Maxime Lucu nommé capitaine et Mathieu Jalibert. 9 finalistes de top 14 vont venir compléter le groupe après la finale. Les Bleus vont affronter la Nouvelle-Zélande, l'Australie puis le Japon cet été. Voilà pour l'essentiel de l'actualité en ce mercredi. Belle journée à tous.
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3: Il vous arrive de passer des heures à répondre à des mails au point de vous sentir tendu ou essoufflé sans trop savoir pourquoi, eh bien vous faites peut-être ce que certains appellent de l'apnée de l'email. J'ai moi-même été surprise en découvrant ce terme dans un récent article du HuffPost américain, et pourtant, en creusant un peu, je me rends compte que le phénomène est assez répandu. Ce que les spécialistes appellent l'apnée de l'email, c'est cette habitude inconsciente de suspendre son souffle lorsqu'on est absorbé par une tâche sur l'écran. Lorsque cette respiration perturbée s'installe, elle peut entretenir un état d'hypervigilance. Le système nerveux peut interpréter la situation comme une forme de stress, le corps passe alors en état d'alerte, comme s'il devait faire face à une menace. Pour savoir si vous êtes concerné, certains signaux peuvent vous alerter, comme une respiration courte, un cœur qui s'accélère, la mâchoire crispée, les épaules tendues. Tous ces indices montrent que votre corps est sous tension. À la longue, cela peut se traduire par de la fatigue, des maux de tête, des tensions musculaires ou une sensation d'agitation. Vous avez peut-être déjà remarqué ces grands soupirs qui surviennent aussi face à votre ordinateur. Eh bien, c'est peut-être votre corps qui tente de retrouver un rythme respiratoire normal. Alors voici une astuce pour y remédier. La prochaine fois que vous ouvrirez votre boîte mail, essayez de poser les pieds au sol, de relâcher la mâchoire et de prendre de grandes inspirations. Ce réflexe simple peut suffire à réduire la tension accumulée au fil de la journée.
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4: Exposition au Musée européen de l'aviation de chasse du 7 février au 20 septembre. Avec Elle contre elle, l'aviation au féminin. Cette exposition met en lumière ces femmes courageuses qui ont sillonné les cieux et marqué l'histoire de l'aviation. Au début du XXe siècle, alors que l'aviation en était à ses premiers battements d'ailes, des femmes ont choisi de s'élever au-delà des normes sociales pour conquérir le ciel. Contre les préjugés, les obstacles administratifs et l'incrédulité de leurs contemporains, elles ont décollé, parfois au péril Frédéric Delarvy pour démontrer que le vol n'avait pas de genre. Cette exposition rend hommage à ces pionnières, aventurières, intrépides, savantes et passionnées, techniciennes ingénieuses et pilotes d'exception. À travers des photographies d'époque et des archives, il est retracé le parcours de 20 femmes avec les traces indélébiles qu'elles ont laissées dans l'histoire de l'aviation. En célébrant ces femmes du ciel, nous réhabilitons leur place et rappelons que l'histoire de l'aviation est aussi profondément une histoire d'audace féminine. Allez donc voir cette exposition au Musée européen de l'aviation de chasse de Montélimar. C'est du 7 février au 20 septembre. Toutes les infos sur meacmtl.com.
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8: Bonjour, bonjour à tous. C'est l'hippodrome de Cherbourg et les 2625 mètres du prix des 190 ans des courses de trot qui sera le théâtre du Quintet Plus de ce mercredi 24 juin 2026. Il réunira 18 trotteurs répartis sur deux échelons. Départ prévu 18h30. En tête de notre sélection, le 15, JP de Crépin, au top de sa condition physique actuellement, entraîné et drivé par Sébastien Arnaud, il peut l'emporter. Suivi du 9, Jimmy du Fruitier, deuxième récemment sur le parcours qui nous intéresse, il doit confirmer. Le 17, Iris d'Air Frais, bénéficiant d'un bel engagement. Le 4, Jockey, toujours en léger retard de gain. Et enfin le 3, Jupiter de Maisy, idéalement placé au premier échelon, il complétera notre sélection. Une sélection que vous pouvez retrouver sur ma chaîne YouTube Tom Kazak, les pronostics qui piquent avec mes dernières minutes. Donc notre choix aujourd'hui, premier le 15, JP de Crépin. Second le 9, Jibi du Fruitier. Troisième le 17, Isis d'Airfrec. Quatrième le 4, Jockey. Cinquième le 3, Jupiter de Maisy. Le second choix le 18, le 5 et le 16. Et à vous la fortune! Retrouvez les pronostics hippiques du Quintet Plus sur Radio Zigzag tous les jours à 6h30, 8h30 et 12h04.
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4: Le Kiwanis Club Roman Bourg-de-Péage, en partenariat avec le Tennis Club de Bourg-de-Péage, organise un tournoi de paddle ce samedi 27 juin au Tennis Club de Bourg-de-Péage, au 15 avenue de la Première Armée. C'est à partir de 9h, c'est pour tout niveau et il y aura bien sûr des lots à gagner pour cette journée sport, convivialité et solidarité, car les bénéfices seront reversés au profit des actions du Kiwanis. Et là, c'est au profit d'une jeune sportive handisport. N'oubliez pas donc ce samedi 27 juin à partir de 9h. Ce tournoi de paddle au Tennis Club de Bourg-de-Péage. Et à noter sur la communauté Valence Roman Aglo, à partir de ce 15 juin, les déchetteries de l'Aglo passent en horaire d'été afin d'anticiper et de faire face aux pics de chaleur estivaux éventuels. Valence Roman Aglo renouvelle la mise en place des horaires d'été dans ces déchetteries. Désormais, du 15 juin au 31 août, les déchetteries seront ouvertes plus tôt et uniquement les matins des jours d'ouverture habituels. Les déchetteries seront donc fermées les après-midi et pour avoir tous les horaires des déchetteries de Valence Roman agglo, connectez-vous sur valenceromanagglo.fr, puis cliquez sur l'onglet pratique et le sous-onglet déchets.
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7: Elle est longue, très longue. Elle est plus dure que celle de 2003. Bien évidemment, je veux parler de la canicule. Bienvenue sur Radio Zigzag, le 102 et le 102.4 FM dans le Rovaltin en Vallée du Rhône. Qu'est-ce qu'on déguste entre le Massif Central et les Alpes? Eh ben, ce couloir, le couloir rhodanien, eh ben, l'air se comprime et ça chauffe, ça chauffe. Et ça va continuer à chauffer, les amis. Allez. Pour ce mercredi 24. Mercredi 24, on a du soleil avec développement de quelques nuages sur les reliefs, mais ça ne devrait pas aller jusqu'à l'orage. Côté température, ce mercredi après-midi, on attend encore 40 degrés. Ouais, 40 degrés à l'abri du soleil, les amis. Soyez prudents. Pour le jeudi 25. Alors, jeudi 25, on a un ciel voilé avec une très légère baisse des températures, très provisoire. 36 degrés. Bon, c'est quand même chaud, hein. On est bien d'accord. C'est reculé pour mieux sauter. Ben oui, les amis, puisqu'à partir du vendredi 26, des éclaircies, il y aura quand même quelques passages nuageux pour vendredi. Et les températures qui repartent à la hausse, 37, 38 degrés. Et puis pour le week-end, ben écoutez, samedi 27 et dimanche 28 juin, on a la levée du vent de sud, le sèche-cheveux qui se remet en route. Un temps bien ensoleillé du matin au soir pour le week-end et des températures qui, de nouveau, vont atteindre la barre des 40 degrés. On sera environ 14 degrés au-dessus des températures normales qu'on devrait avoir pour la saison. Alors, on vous parle d'une petite baisse. Eh bien, écoutez, la baisse, en fin de compte, elle devrait bel et bien avoir lieu la semaine prochaine, les amis, parce qu'on attend peut-être quelques risques d'averses, voire d'orages localisés. Alors, c'est pas ça qui va faire baisser les températures. Non, c'est qu'on aurait un petit courant de nord, un petit vent de nord qui va remplacer le vent de sud que nous allons avoir. Et du coup, ça pourrait faire baisser les températures. Alors, on n'a pas encore le niveau de baisse, mais tous les modèles météo commencent vraiment à se synchroniser et à se mettre d'accord. La semaine prochaine, on pourrait avoir une baisse des températures et surtout respirer un petit peu mieux. Voilà, ça reste bien évidemment à confirmer, mais la baisse, ouais, elle a l'air vraiment d'être prévue. Maintenant, à quel niveau, quel degré? Pour ça, il faudra revenir nous voir, les amis.
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7: 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Le Diwa, magnifique région à visiter, les amis, avec une diversité de nature exceptionnelle. Diwa, D-I-O-I-S, c'est le mot code de cette semaine.
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15: Aujourd'hui, nous sommes le 24 juin, direction l'Argentine et surtout la carrière d'un très grand pilote de Formule 1 de renom.
16: En Argentine, les aficionados sportifs ont plusieurs dieux. Diego Maradona et Lionel Messi pour les mordus du ballon rond. Et puis avant eux, sont nés des vénérateurs du divin Fangio. Juan Manuel Fangio, le célèbre pilote de Formule 1 argentin, est né le 24 juin 1911 à Balcarce, à 300 km au sud de Buenos Aires. Né quasiment dans la mécanique, il s'intéresse aux rouages et autres composants moteurs dès sa plus tendre enfance. L'automobile le passionne, bien évidemment, à tel point qu'il monte son propre garage avec son père et toute la fratrie Fangio. C'est à 28 ans qu'il va disputer sa première course officielle et 2 ans plus tard qu'il remportera sa toute première course, plus un rallye raid entre Buenos Aires et Lima, aller-retour qu'une course de Formule 1. La Formule 1, justement, il va la découvrir en même temps que celle-ci voit le jour en 1950. Pour cette première saison, Juan Manuel Fangio termine vice-champion du monde, s'imposant tout de même 3 fois sur 7 courses disputées. En 1951, il prend sa revanche et devient une première fois lauréat mondial à bord d'une Alfa Romeo. Le premier de ses 5 titres, car oui, il remportera les championnats 1954, 55, 56 et 57 ces fois-ci, soit au volant d'une Ferrari, d'une Mercedes ou encore d'une Maserati, au fruit d'une hégémonie, elle, déconcertante. En 1958, il prend une retraite bien méritée, une retraite qui lui permettra de passer son permis de conduire. Oui, Fangio est devenu quintuple champion du monde sans licence de conduite. À la suite de sa disparition en 1955, le gouvernement argentin décrétera 3 jours de deuil national, la preuve que Fangio fut incontestablement un des plus grands symboles de la nation albicéleste.
15: Demain, nous reviendrons sur la carrière et la vie d'un très grand sprinteur en athlétisme. Il s'agit de Valérie Borzov. Mais ce sera demain pour d'autres histoires d'un jour avec Mémoire Sport.
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6: La forêt des Champeaux est un parc d'attractions nature situé à Saint-Donat-sur-l'Herbasse.
5: Destiné aux familles avec enfants de 2 à 12 ans, il propose plus de 20 activités de plein air autour du thème du rôle des champignons dans la nature. Enfants, parents et grands-parents participent ensemble aux activités, dont certaines permettent de prendre de la hauteur jusqu'à 12 mètres sans harnais ni équipement.
6: Cette année, le parc propose un billet combiné permettant de profiter à la fois du parc mais aussi du lac du Champeaux et de ses espaces de baignade et de toboggans aquatiques.
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4: Et du 21 juin au 28 août, du côté de Porte-les-Valence, porte en fête, 11 spectacles gratuits jusqu'au 28 août, avec notamment Dany Briand, Chilou, Victorien, DJ Benz, Sandy Sax, Almeras Music Live ou encore Michel Berger Story. Toutes les infos sur porte-les-valence.fr. Voilà. Un concert ce 28 juin à Terre-l'Ermitage avec un voyage baroque pour clavecin, interprété par Louis Avi Colombier, claveciniste et improvisateur baroque, au programme Bach, Rameau, Couperin, Scarlatti, Purcell et Bull, et les improvisations autour des œuvres des compositeurs de programme et les improvisations autour d'œuvres des compositeurs du programme. C'est ce 26 juin à 20h30 à l'église Notre-Dame à Tain-l'Hermitage. Toutes les infos et les résas sur louis-avit.fr. Venez donc vibrer à la Valentinoise de la Pétanque, la 3e édition du 26 au 28 juin à Valence. Pendant 3 jours, les amateurs et passionnés de pétanque s'affronteront lors de 4 concours en triplette regroupant plus de 1500 joueurs. Le challenge Valentinoise samedi 27 juin dès 9h et dimanche 28 dès 9h. Le challenge de l'amitié samedi 27 juin dès 16h et le dimanche 30 dès 10h. Le challenge des familles, lui, le dimanche 28 juin dès 9h. Avec 128 équipes, et pour s'inscrire à ce challenge, chaque équipe devra être composée d'au moins un enfant de moins de 12 ans ou une féminine. Et le challenge Joublette le dimanche 28 juin dès 10h. Et donc pour vous inscrire, rendez-vous sur le site www.valence.fr. Le marché des créateurs à Romans, n'oubliez pas, c'est tous les premiers dimanches du mois, et ce de 8h30 à 12h30. Le marché alimentaire, place Maurice Faure, battant son plein tous les dimanches. La ville de Romans a donc décidé d'intégrer de la créativité à ce rendez-vous hebdomadaire en vous proposant ce marché des créateurs dédié aux métiers d'art, et c'est sur le parvis de la collégiale Saint-Bernard en continuité directe avec le marché alimentaire. Vous retrouverez des créateurs talentueux vous proposant des produits uniques, faits main et éco-responsables. Et parmi les projets proposés, bijoux, céramique, verre, atelier de bois, accessoires en couture, bougies, décorations, illustrations et bien d'autres. Sur ce marché des créateurs, c'est tous les premiers dimanches du mois, donc de 8h30 à 12h30, et ce jusqu'au 4 octobre.
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1: Une soirée blues au vacarme exquis, et qui de mieux que le musicien chanteur surdoué Gigi Appleton pour amener ce trio. Gigi Appleton est un chanteur, guitariste et auteur-compositeur américain ancré dans le blues, repéré par David Bowie, qu'il a engagé pour la comédie musicale Lazarus. Il s'est imposé comme un musicien de scène et de studio recherché, et aujourd'hui, Gigi Appleton partage sa musique entre les États-Unis et l'Europe, toujours fidèle à sa boussole. Le blues à découvrir ce 27 juin, le rendez-vous est fixé à 20h à l'île Giraudet, au 811 allée André Ravol à Bourg-lès-Valence. Toutes les infos et les résas sur vacarmexki.com. Du 7 au 30 juin à Upi, exposition L'art des origines, de la grotte Chauvet à la caverne du Pont d'Arc. La médiathèque d'Upi vous invite à plonger dans l'univers captivant de l'art préhistorique à travers une exposition riche en témoignages, reproductions et illustrations qui vous feront voyager aux origines de la création artistique. C'est donc à découvrir jusqu'au 30 juin à la médiathèque d'Upi.
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1: C'est 4 et 5 juillet, la station du col de Rousset accueillera une manche de la Coupe Auvergne-Rhône-Alpes 2 VTT descente. Adrénaline garantie dans le Vercors, c'est 4 et 5 juillet, riders en quête de performance ou visiteurs en recherche de sensations, rendez-vous au col de Rousset pour ce week-end VTT spectaculaire au cœur d'Adrome. C'est 4 et 5 juillet, le col de Rousset accueillera donc cette manche de la Coupe Auvergne-Rhône-Alpes 2 descente VTT, co-organisée par le club cycliste de Die et les stations d'Adrome. Une compétition officielle dans un cadre naturel exceptionnel porté par une ambiance de course intense et conviviale. En effet, la piste du col de Rousset est un véritable terrain de jeu technique et exigeant. Racines, pierres, virages relevés, changements de rythme, tout est réuni pour mettre en valeur les meilleurs pilotes de la région et offrir un maximum de challenge. Et pas besoin d'être un rider pour profiter du spectacle, la descente VTT, c'est de la vitesse, des trajectoires au millimètre et des sensations fortes dans un décor montagnard spectaculaire. L'accès est libre pour les spectateurs, idéal pour une journée en famille ou entre amis dans le Vercors. Et à noter que le télésiège sera également ouvert, ainsi que la luge sereille et les tubings. Entre performances sportives, ambiance conviviale et découverte d'un territoire d'exception, ce week-end promet d'être un temps fort de la saison estivale. Et cet événement marque également le renouveau du bike park du col de Rousset. En effet, toutes les pistes ont été retravaillées depuis 2025 et de nouveaux itinéraires ont vu le jour. Et à noter que de la location de VTT sur place est également proposé. Donc, notez bien cette Coupe Auvergne-Rhône-Alpes de VTT descente, c'est 4 et 5 juillet au col de Rousset. Plus d'infos auprès des stations de la Drôme ou du club cycliste de
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0: Une exposition de véhicules anciens avec les vieilles soupapes, ça sera ce 28 juin à Châteauneuf-sur-Isère. Ils vous attendent nombreux à cette exposition de véhicules anciens organisée par les vieilles soupapes. Au programme, de nombreuses animations vous seront proposées. Également buvette et restauration sur place. C'est gratuit et ça se tiendra place de l'Isère à Châteauneuf-sur-Isère. Pour tout renseignement, 06 61 67 77 39. Et du 1er au 5 juillet à Romans-sur-Isère, ça sera la 48e édition du Festival International Culture et Tradition du Monde, avec au programme danse et musique traditionnelle du monde, les pays invités cette année, la Colombie, le Costa Rica, la Pologne, Tahiti, la Galice en Espagne, un programme riche comme à son habitude, et à noter que le bal du samedi soir sera sur le thème de Vaiana avec Tahiti, et pour finir la soirée, on changera d'ambiance avec le groupe de musique celtique. Ce festival de folklore n'est pas qu'un simple regroupement de traditions, c'est également un rapport à l'autre et au monde. Il s'agit, à travers la transmission, l'encouragement, la promotion et la pratique traditionnelle des danses, musiques et chants, de faire vivre le passé dans le présent et de préparer notre futur. Donc rendez-vous tous pour cette 48e édition du Festival International Culture et Tradition du Monde à Romans-sur-Isère, du 1er au 5 juillet, et c'est bien sûr organisé par l'association Empyrium, et vous trouverez d'ailleurs toutes les informations sur empy-e-rium.com.
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1: Parlons aujourd'hui de ce musée à Saint-Paul-Trois-Châteaux, qu'est la maison de la truffe et du Tricastin. Enracinée au cœur du Tricastin, la maison de la truffe et le caveau des vignerons vous font découvrir deux productions phares du territoire. La truffe noire du Tricastin et les cuvées de l'AOP Grignan-les-Adhémar. Au cœur du Tricastin, Saint-Paul-Trois-Châteaux a consacré un écrin au diamant noir, dans une maison de caractère, devenant ainsi un lieu de découverte incontournable. Ici, vous entrez de plein pied dans le monde mystérieux de la truffe noire, dont le Tricastin est la terre de prédilection. Salle après salle, vous lèverez le voile sur la truffe et ses mystères, de sa formation souterraine à sa dégustation dans l'assiette. Vous ferez également une escapade dans le territoire viticole du Tricastin. Un espace d'exposition vous propose de découvrir l'histoire viticole de la région. Au caveau des vignerons, vous pourrez savourer et déguster les vins de l'AOP Grignan-les-Adhémar. Ces derniers vous sont proposés au prix du domaine. Ouverture les mardis, mercredis, jeudi, vendredi et samedi de 10h à 12h30, puis de 14h à 18h. Fermé lundi et dimanche. La visite dure environ 1h30 avec dégustation, bien sûr. La maison de la truffe et du Tricastin est située rue de la République à Saint-Paul-Trois-Châteaux.
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0: Ce 27 juin, à Romans-sur-Isère, il y aura une visite guidée, celle de l'hôpital Sainte-Foy à l'hôpital de la Charité, du premier hôpital datant du XIe siècle aux établissements qui lui ont succédé, plongé dans l'histoire hospitalière de Romans. Ponctué d'anecdotes, le parcours vous mènera au gré des lieux qui ont marqué la ville. Une visite conçue et proposée par l'association Sauvegarde du patrimoine romanais Péageois, c'est sans réservation, avec une libre participation ce 27 juin. Le rendez-vous est fixé à 14h30, place Jacquemart, à Romans-sur-Isère. Toutes les infos sur roman-patrimoine.fr. C'est 26 et 27 juin à Créer. Ça sera le Vinyl Market, vente de plus de 1500 vinyles, le vendredi 26 et le samedi 27 juin, de 10h à 18h30 les deux jours. C'est au 5 impasse du Grand Saint-Jean, à Créer, avec une vaste sélection de vinyles 33 tours, 45 tours, scellés d'occasion par Thibaut Vinyl Disquaire Itinérant, plus de 1500 disques vinyles d'occasion, tous genres musicaux, avec de nombreux arrivages en pop rock français des années 70-80, funk, disco, hip-hop, rap, électro, jazz, reggae, world blues, psyché et bien d'autres, hein, ce vendredi 26 et ce samedi 27 juin, de 10h à 18h, et sans oublier la présence de DJ7 100% vinyle, et ce pendant les deux jours.
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1: Il est 13h.
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2: Elle est longue, très longue. Elle est plus dure que celle de 2003. Bien évidemment, je veux parler de la canicule. Bienvenue sur Radio Zigzag, le 102 et le 102.4 FM dans le Rovaltin en Vallée du Rhône. Qu'est-ce qu'on déguste entre le Massif central et les Alpes? Eh ben, ce couloir, le couloir rhodanien, eh ben, l'air se comprime et ça chauffe, ça chauffe. Et ça va continuer à chauffer, les amis. Allez. Pour ce mercredi 24, bon, on a du soleil avec développement de quelques nuages sur les reliefs, mais ça ne devrait pas aller jusqu'à l'orage. Côté température, ce mercredi après-midi, bon, on attend encore 40 degrés. Ouais, 40 degrés à l'abri du soleil, les amis. Soyez prudents. Pour le jeudi 25, on a un ciel voilé avec une très légère baisse des températures, très provisoire. 36 degrés. Bon, c'est quand même chaud, hein. On est bien d'accord. C'est reculé pour mieux sauter. Ben oui, les amis, puisqu'à partir du vendredi 26, des éclaircies, il y aura quand même quelques passages nuageux pour vendredi. Et les températures qui repartent à la hausse, 37, 38 degrés. Et puis pour le week-end, ben écoutez, samedi 27 et dimanche 28 juin, on a la levée du vent de sud, le sèche-cheveux qui se remet en route. Un temps bien ensoleillé du matin au soir pour le week-end et des températures qui, de nouveau, vont atteindre la barre des 40 degrés. On sera environ 14 degrés au-dessus des températures normales qu'on devrait avoir pour la saison. Alors, on vous parle d'une petite baisse. Eh ben, écoutez, la baisse, en fin de compte, elle devrait bel et bien avoir lieu la semaine prochaine, les amis, parce qu'on attend peut-être quelques risques d'averses, voire d'orages localisés. Alors, c'est pas ça qui va faire baisser les températures. Non, c'est qu'on aurait un petit courant de nord, un petit vent de nord qui va remplacer le vent de sud que nous allons avoir. Et du coup, ça pourrait faire baisser les températures. Alors, on n'a pas encore le niveau de baisse. Mais tous les modèles météo commencent vraiment à se synchroniser et à se mettre d'accord. La semaine prochaine, on pourrait avoir une baisse des températures et surtout respirer un petit peu mieux. Voilà, ça reste bien évidemment à confirmer, mais la baisse, ouais, elle a l'air vraiment d'être prévue. Maintenant, à quel niveau, quel degré? Bah, pour ça, il faudra revenir nous voir, les amis.
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2: Vous pouvez donner votre sang en collecte fixe ce mercredi au 72 avenue du docteur Paul Santi à Valence de 9h à 14h. Et vous pourrez donner également votre sang en collecte mobile ce mercredi 24 juin au Chélard à la salle des fêtes La Palisse de 14h à 18h30.
3: 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Votre sang contient trois éléments principaux. 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
1: Aujourd'hui dans notre chronique des sorties incontournables, partons du côté de Corançon en Vercors, vers le 45e parallèle. Partez rejoindre le monument symbolique représentant le passage du 45e parallèle, édifice en bronze. Vous serez alors exactement à mi-chemin entre le pôle Nord et l'Équateur. Après un départ du charmant village de Corançon en Vercors, découvrez un peu plus haut le très beau golfe de montagne du même nom, puis enfoncez-vous progressivement dans la forêt jusqu'à la ligne imaginaire du 45e parallèle. De somptueux panoramas sur les montagnes de la barrière est du Vercors vont s'offrir progressivement à vous. Une balade accessible en transport en commun qui mêlera les notions de géologie, histoire, patrimoine et résistance. 11,3 km pour environ 3h30, un dénivelé de 323 mètres. Elle est considérée de niveau moyen. Plus d'infos côté rando.parc-du-vercors.fr.
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1: Et aujourd'hui, découvrons le récit d'Oriane Aymard, L'appel de l'Everest. Oriane Aymard nous entraîne sur les pentes vertigineuses du Lhotse à 8516 mètres, quatrième plus haut sommet du monde et voisin emblématique de l'Everest. Cette ascension, loin d'être un simple exploit sportif, s'impose comme un passage, une marche initiatique avant de réaliser son rêve ultime, s'élever vers l'Everest, montagne sacrée, demeure de la déesse mère. Oriane explore ici la très haute altitude au féminin, dans ce qu'elle a de plus exigeant, la solitude, le doute, l'épuisement et la nécessité de tenir. Son écriture plonge le lecteur au cœur d'une expérience de l'extrême, vécue dans le corps et l'esprit. Oriane Aymard fait partie des rares françaises à avoir gravi l'Everest à 8849 mètres et le Lhotse à 8516 mètres. Ancienne chercheuse, déléguée humanitaire et diplomate, elle est aujourd'hui conférencière sur les thèmes du leadership, de la résilience et de la gestion de crise. Retrouvez L'appel de l'Everest d'Oriane Aymard aux éditions Mareuil dans vos librairies et plateformes Marketplace.
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1: Filet danse avec En nous de Juliette Binoche, c'est du 3 au 30 juin à Valence. Une immersion rare dans la naissance d'un spectacle où deux artistes s'aventurent hors de leurs propres limites. Un défi, Juliette Binoche réalise en 2007 un film consacré à la création du spectacle In-E, conçu et interprété avec le chorégraphe britannique Akram Khan. Dans ce projet singulier, les rôles s'inversent. Elle s'initie à la danse contemporaine, tandis que lui découvre le jeu d'acteur. Le film suit leur parcours de création, des premières répétitions jusqu'aux représentations données à travers le monde. Il met en lumière les efforts physiques, les doutes, les échecs, mais aussi les moments de grâce qui accompagnent la construction du spectacle. C'est donc du 3 au 30 juin au Luxe à Valence. Retrouvez tous les horaires et les réservations sur luxe-valence.com. Et dans le cadre des escales estivales de Romans, guinguette de la Savasse, ce 25 juin à Romans-sur-Isère, à l'occasion de la dernière guinguette de la saison, la Cordeau invite les dynastites, collectifs féministes et activistes autoproclamés de la fête, avec leur joyeux militantisme en faveur de la viabilisation des artistes femmes. Elles vous entraîneront dans une vente aux enchères endiablée. En première partie, Suzy Phosphore ouvrira le bal de cette soirée 100% féminine avec son style inclassable entre trap-pop et eurodance et son univers sexy villageoise aux mélodies addictives sur l'amour, les copines, la picole et ses losers d'ex. Et dès 18h30, marché des créatrices locales pour lancer la soirée en douceur et en découverte. Pour venir faire vos emplettes à la Cité de la Musique aux 3 quais Sainte-Claire, à Romans-sur-Isère, et c'est avec le soutien de la ville de Rome.
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2: Bonjour, bonjour, c'est l'actu ciné du mercredi. Et en cette période caniculaire, allez vous refroidir un peu au cinéma avec les sorties du jour. La bataille de Gaulle, partie 2, j'écris ton nom.
3: Ouais, pourquoi pas, ouais, un film de guerre pour refroidir. Mais avec toutes les victimes qu'il y a eu pendant la Seconde Guerre mondiale, il y a de quoi être réfrigéré, merde.
2: Ah bah, ça tombe bien alors.
3: Ouais, enfin moi j'aurais préféré l'âge de glace, les bronzés refont du ski, ou encore tempête de neige sur le Mont Blanc. Ça, ça refroidit.
2: Tempête de neige sur le Mont Blanc, j'avoue que je ne le connais pas, celui-là. Mais ne vous fâchez pas, François, et allez voir une bonne comédie pour une tempête de rire avec Les Caprices de l'Enfant Roi, où un certain Franck Dubosc interprète D'Artagnan.
4: Oh, ouais, les copines, Franck et D'Artagnan à votre service.
2: Et enfin là, vous êtes surtout au service de la reine, puisque vous devez cacher son fils en lieu sûr, Louis, le futur Louis XIV.
4: Oh, vous voulez dire le futur Roi Soleil, sauvé par Patrick Chirac? Ah, oh, mais j'ai une idée. Ah, oh, bah oui, je vais le planquer dans ma tente, au camping. Problémo, dans lequel? Camping 1, camping 2 ou camping 3?
2: Ah, ni l'un ni l'autre, Francky. On n'est pas dans le camping, on est au 17e siècle et il n'y avait pas de camping à l'époque.
4: Comment ça, pas de camping? Mais il devait se faire yèche pendant les vacances à l'époque. Même pas une bouée crevette? Même pas une piscine? Oh, quelle horreur!
2: Ah oui, c'est comme ça. Et dans cette histoire, vous faites confiance à Cyrano de Bergerac pour cacher le dauphin.
4: Oh, moi, faire confiance à ce Cyrano qui a le nez aussi long qu'une péninsule? Et puis s'il faut protéger un dauphin, il n'y a qu'à le mettre dans un aquarium.
2: Dans ce film, c'est Artus qui joue Cyrano de Bergerac.
5: Pardon, moi c'est pas Cyrano, hein, c'est Sylvain.
2: Eh non, je vous confirme, vous êtes bien Cyrano, et d'ailleurs vous allez cacher Louis au sein de la troupe d'un certain Molière.
5: Ça m'étonnerait parce que Sylvain, il a pas mal aux dents et il a de bonnes Molières.
2: Et une chose est sûre, on ne devrait pas s'ennuyer dans ce film. Autre séance où on va pas s'ennuyer, et toujours une comédie avec une avalanche de gags pour les parfaits. Ramzi Bedia, Audrey Fleurot, Bernard Farcy composent les aventures de la famille Toussaint, où du grand-père jusqu'au petit dernier, on manie l'arnaque comme jamais.
6: Eh oh, c'est quoi cette arnaque là encore?
2: Mais que se passe-t-il, Captain Marlowe?
6: Bah, ce qui se passe, c'est que t'as la Fleurot là qui a le premier rôle dans un film d'arnaque, et que la Marlowe elle a que dalle. Et pourtant, les arnaques, moi, ça me connaît, hein.
2: Bah, à ce point-là?
6: Bah, pour avoir un rôle de commissaire, avec la dégaine, le bagou et la tordue que je suis, faut vraiment être une pro de l'arnaque.
3: Sinon, j'ai une idée d'un film qui refroidit vachement, là. La Reine des Neiges, c'est pas mal, ça, non?
4: Oh, j'ai trouvé pour planquer le dauphin chez la Capitaine Marlowe. Ben, personne n'ira fouiller chez elle.
6: Dis donc, le Dubox, là, fais gaffe avec ton dauphin. Moi, j'ai des dents de requin.
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0: Vous êtes à la recherche d'un emploi ? Radio Zigzag et ses partenaires en Drôme-Ardèche vous en proposent tout de suite. France Travail Valence. Recherche boulanger ou boulangère, c'est pour un CDI de 35 heures hebdomadaires. Et recherche donc une personne avec expérience en boulangerie et maîtrise des techniques de fabrication artisanale. Une expérience de 1 an est demandée, CAP EEP équivalent boulangerie exigé pour ce CDI de 35 heures hebdomadaires. Lieu de travail, Pogne-Nivon à Valence. France Travail crée, recherche un cueilleur, une cueilleuse de fruits. C'est pour un travail saisonnier de 30 jours, de 40 heures hebdomadaires. Vous serez chargé de l'éclaircissage et de la cueillette de pêche, abricots, pommes et poires. Le poste est urgent, une expérience de 2 mois est demandée pour ce travail saisonnier de 30 jours, de 40 heures hebdomadaires. Lieu de travail, Carle Fruit Nature à Loriol-sur-Drôme. France Travail Pierre-Latte recherche employé polyvalent de rayon boulangerie, pâtisserie, homme ou femme, c'est pour un CDI de 30 heures hebdomadaires. Vous serez en charge de la cuisson, du plaquage, de l'emballage et de la mise en rayon du pain, des produits de viennoiserie et du snacking et des pâtisseries. Et vous serez également amené à faire de la caisse, de la mise en rayon ou diverses tâches au sein du magasin. Une expérience de 2 mois est souhaitée pour ce CDI de 30 heures hebdomadaires. Lieu de travail, le magasin Netto à Pierre-Latte. France Travail Priva recherche agent de cantine et d'entretien des locaux, homme ou femme. C'est pour un CDD de 12 mois, de 20 heures hebdomadaires. Vos missions, mettre en place les tables de la cantine et servir le repas, récupérer le repas à la cantine, débarrasser et nettoyer la cantine après le service, ainsi que l'entretien des locaux. Les débutants sont acceptés, permis B véhicule léger souhaité pour ce CDD de 12 mois, de 20 heures hebdomadaires, lieu de travail à la mairie de Saint-Michel de Chabrianoux.
1: Vous recrutez ? Gagnez du temps avec France Travail Pro. 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
1: Il est 14h.
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2: Bonjour à tous, l'essentiel de l'actualité, la France a franchi un nouveau seuil historique hier avec un record de chaleur. Le pays a enregistré sa température maximale moyenne la plus élevée jamais mesurée. L'indicateur thermique national a atteint 38,2 degrés, dépassant le record datant de 2003. Un premier cas de virus Ebola a été détecté en France. Il s'agit d'un médecin humanitaire de retour de mission en République démocratique du Congo. Pris en charge immédiatement, le patient est hospitalisé dans un service spécialisé et son état est jugé stable. La Corée du Nord affirme qu'elle est en train d'équiper sa marine militaire d'armes nucléaires. Une annonce faite par Kim Jong-un lors de la mise en service d'un nouveau navire de guerre de 5000 tonnes. Pyongyang prévoit également la construction de navires encore plus imposants, pouvant atteindre 10 000 tonnes, et annonce vouloir produire 2 bâtiments militaires par an. Et enfin, l'eSport World Cup, l'un des plus grands tournois mondiaux de jeux vidéo, va se dérouler à Paris du 6 juillet au 23 août, principalement au parc des expositions de la Porte de Versailles. La cérémonie d'ouverture aura lieu à la scène musicale et réunira plusieurs artistes comme Aya Nakamura, Theodora ou encore DJ Snake. Plus de 2000 joueurs venus d'environ 200 clubs participeront. Les tournois couvriront plusieurs jeux comme League of Legends, Dota 2, Valorant ou encore Counter-Strike.
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0: 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Eh ben, écoutez, on va se mettre un petit Diwa. Le Diwa, magnifique région à visiter, les amis, avec une diversité de nature exceptionnelle. Diwa, D-I-O-I-S, c'est le mot code de cette semaine.
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1: Et si les jeux vidéo devenaient de véritables outils thérapeutiques ? Une start-up française a développé une application destinée aux enfants dyslexiques, un jeu médicament qui pourrait bientôt être remboursé par la sécurité sociale, Kylian Tanguy.
2: Poppins, c'est son nom, c'est un jeu vidéo pour aider les enfants dyslexiques à progresser. L'idée, c'est de proposer une aventure interactive qui mêle musique, rythme et mémoire. Dedans, les enfants doivent résoudre des énigmes, suivre des séquences sonores ou encore réaliser des exercices de coordination, des aspects ludiques mais qui ont un objectif simple, stimuler des zones du cerveau déficitaires chez les personnes dyslexiques. C'est notamment le cas du faisceau arché impliqué dans le langage et la lecture. Son efficacité a d'ailleurs été testée. Des essais cliniques ont été menés à la Pitié-Salpêtrière à Paris et à l'hôpital de la Timone à Marseille. Et résultat, l'app a obtenu le statut de dispositif médical. L'objectif désormais, c'est donc un remboursement officiel par l'assurance maladie dès cette année, même si certaines mutuelles prennent déjà en charge l'abonnement. Un abonnement qui coûte 26 euros par mois. Attention, le jeu ne remplace pas le travail avec un orthophoniste, c'est plus un complément thérapeutique. Et puis reste aussi la question du temps d'écran chez les enfants. Là encore, les développeurs ont prévu des limites. Les sessions durent une dizaine de minutes et le temps de jeu est bloqué au-delà de 20 minutes par jour. Enfin, la dyslexie n'est qu'un exemple. Aux États-Unis, des jeux vidéo sont déjà prescrits pour aider les enfants souffrant de troubles de l'attention.
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0: La suite de la musique dans quelques instants.
1: Deux ou trois pépites à lancer dans les écouteurs cette semaine.
2: 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Je veux pas me jeter des fleurs, mais je suis pas le pire des amants.
1: Stromae signe son retour musical. Le chanteur belge dévoile Des Fleurs, un duo avec Tove Lo, extrait du prochain album de la pop star suédoise. Un morceau aux accents de valse et à l'ambiance sensuelle qui raconte un flirt entre deux personnes. Stromae pose dessus un couplet totalement français. Angèle dévoile un nouveau titre, Dis-le, un morceau aux sonorités très électro. Elle ouvre donc un nouveau chapitre musical. La chanteuse belge de 30 ans compte déjà 5 victoires de la musique dans la poche.
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1: DJ, ça c'est le nouveau morceau de Soprano. Le chanteur marseillais dévoile un titre festif aux sonorités funk et disco. Il pourrait bien d'ailleurs être le tube de cet été. Il commence la promo de son 9e album studio, Karaoké, un disque qui doit faire chanter le public. Soprano en chiffres, c'est près de 4 millions d'albums vendus, plus de 2,5 milliards d'écoutes en ligne et 3,5 millions de spectateurs en concert, rien que ça. Aussi en concert, ça marche bien. Muse est de retour en France. Le groupe britannique sera à Paris, la Défense Arena et à Montpellier en novembre et en décembre prochain. Une tournée qui arrivera juste après la sortie de son nouvel album The Wow Signal, annoncé dans une semaine. Voilà, vous savez tout. Bonne écoute, à la semaine prochaine.
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0: Vaucluse en cause des incidents sur des transformateurs liés aux fortes chaleurs. Le gestionnaire du réseau RTE et Enedis ont mobilisé plus de 700 techniciens. Le retour à la normale est prévu d'ici la fin de la journée. La police lance un appel à témoins après le meurtre du petit Théo, 11 ans, retrouvé mort en mai dernier sur les berges de la Vilaine. Les enquêteurs cherchent une femme aperçue à proximité des faits le 24 mai et susceptible d'avoir vu la scène. Deux adolescents ont déjà été mis en examen et incarcérés dans ce dossier. Enfin, un astéroïde de près d'un kilomètre de diamètre va frôler la Terre samedi sans danger de collision. L'astéroïde passera à plus de 2,5 millions de kilomètres de notre planète. Ce passage rare pourra être observé avec des jumelles ou un petit télescope, même si la Lune pourrait gêner la visibilité.
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0: reprise des tubes sur Radio Zigzag d'ici quelques instants.
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1: Longtemps journaliste à Libération, Lionel Duroy est l'auteur d'une vingtaine de romans, parmi lesquels les grands succès, Le Chagrin, L'Hiver des Hommes ou encore Priez pour nous. Il nous revient avec une journée dans la vie de Maria Ivanova qui nous entraîne le 20 octobre 2024, jour d'élection en Moldavie. Maya Sandu, la présidente sortante, fait de cette élection un référendum pour le rattachement du pays à l'Union européenne. Face à elle, les oligarques, l'achat de votes et la corruption, l'ingérence russe. Maria Ivanova, jeune directrice d'un mensuel culturel, vit avec sa fille à Chișinău, capitale moldave. Elle retourne dans son village natal pour voter, accompagnée de Marc Orban, écrivain français venu observer les enjeux de l'élection. Elle sera alors confrontée à sa mère, qui n'a pas supporté son divorce, et aux opinions de ses parents agriculteurs et de sa famille qui regrettent le kolkhoz et la collectivisation. C'est dans ce village intime et politique que se joue l'élection. D'un côté, une jeunesse citadine cultivée à la recherche de liberté et la diaspora qui soutient l'Ukraine. De l'autre, une jeunesse pauvre et désœuvrée, rêvant d'argent facile, de destin de voyou. Enfin, les nostalgiques de l'URSS qui voient leurs valeurs disparaître. Pour cette femme, c'est une journée ordinaire. Pour son pays, c'est un moment extraordinaire. Une journée dans la vie de Maria Ivanova de Lionel Duroy est parue chez Flammarion.
2: Del sassa daiko kai polei pleon kakon, ce que je traduirais assez librement par « Adieu, préservez-nous des femmes ». Dans les bons jours, elles sont insolentes et inabordables, et dans les mauvais, un fléau pour la cité.
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3: Bonjour à tous, dans l'actualité du net du jour, avec iOS 27, Apple accélère sur l'IA. Apple a officiellement dévoilé les dernières évolutions d'iOS 27 avec un accent mis sur les fonctions IA, dont certaines comme Siri AI ne seront pas disponibles en Europe. L'OS mobile comprend également des améliorations de performance et même de design. Après de nombreuses rumeurs, Apple a finalement levé le voile sur les avancées fonctionnelles de son système d'exploitation iOS 27 à l'occasion de son événement qui se tenait du 8 au 12 juin à Cupertino. Attendu en bêta pour le mois de juillet, il devrait ensuite être lancé en disponibilité générale en septembre. D'après les tendances observées par le passé, le lundi 14 septembre semble être une date de sortie probable. iOS 27 sera compatible avec tous les iPhones à partir de l'iPhone 11, même si certaines fonctionnalités liées à Apple Intelligence et Siri ne seront pas disponibles, notamment que sur des modèles les plus récents. La société a mis l'accent, en tout cas cette année, sur l'intégration de l'IA, mais également sur d'autres fonctionnalités et améliorations. L'assistant d'Apple, Siri, s'appuie évidemment sur la technologie intelligence du fournisseur. Il bénéficie également du partenariat noué avec Google pour utiliser les modèles Gemini. Selon la société, il est plus personnalisé et plus interactif que la version actuelle de Siri, en étant capable de répondre à des questions ouvertes, comprendre le contexte personnel à partir de messages, d'emails, de photos et de notes, reconnaître également ce qui s'affiche à l'écran et exploiter des informations provenant du web pour fournir des réponses actualisées. Siri disposera également d'une application dédiée pour que les utilisateurs consultent leurs conversations précédentes, épinglent les discussions importantes et poursuivent leurs conversations vers tous les terminaux. L'assistant pourra également s'appuyer sur le contexte personnel pour aider les utilisateurs à trouver des informations stockées sur l'ensemble de leurs terminaux, notamment d'anciennes photos, des emails, des notes et des messages. Apple indique que Siri sera également capable d'effectuer des actions au sein d'applications telles que messages, musique et rappels. Sur l'iPhone, les capacités IA s'étendront à l'application caméra grâce à un nouveau modèle Siri. Les utilisateurs pourront donc montrer à l'assistant ce qu'ils voient à travers l'objectif et poser des questions ou même effectuer des actions en fonction de ce qui se trouve devant eux. On se retrouve très vite pour vous parler d'autres actus du net.
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1: Il est 16h.
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Mais dites donc, elle est pas mal cette nouveauté. Diplo avec Cameron Whitcomb, ça s'appelle Would You Still Love Me. Diplo, c'est un DJ producteur originaire de Tupelo aux États-Unis. Il s'appelle en fait Thomas Wesley Pence. Et Cameron Whitcomb, c'est un auteur, compositeur, interprète canadien originaire de Nanaimo en Colombie-Britannique. Il a 23 ans, j'adore le timbre de voix de Cameron Whitcomb. Cette collab en tout cas fonctionne à merveille. C'est une nouveauté pour ouvrir ce numéro 436 de Pop Rock Time. On en a quelques-unes de jolies nouveautés aujourd'hui avec notamment Anne-Julie Perso, connue sous le nom d'Anne-Julie, chanteuse et compositrice canadienne. On va l'écouter avec Woman Like Me dans un petit instant. On va écouter aussi Ayumu Imazu, chanteur japonais originaire de la préfecture d'Osaka. Il a publié ce single qui s'appelle Sugar Rush. C'est un extrait de son second album, l'album classique, qui est sorti le 13 mai dernier. Une petite pépite en mode grand classique, on y a retrouvé les Clash, l'album Combat Rock sorti en 82. La chanson Should I Stay or Should I Go, les Clash, c'est un des piliers du mouvement punk rock. Contrairement à beaucoup de groupes punk de l'époque, les Clash mélangeaient plusieurs styles musicaux, punk, reggae, ska, dub, funk et rockabilly. Là, on est sur un morceau plutôt rock'n'roll, on va dire. Should I Stay or Should I Go, c'est dans un instant. Et puis là, la nouveauté de Spencer Jen, c'est un groupe d'indie rock australien. Ils existent depuis 2016, ils nous viennent d'Australie occidentale. Spacey Jen, on va écouter I Never See Her, c'est un single qui vient tout juste de sortir.

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1: 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Eh ben, écoutez, on va se mettre un petit Diwa. Le Diwa, magnifique région à visiter, les amis, avec une diversité de nature exceptionnelle. Diwa, D-I-O-I-S, c'est le mot code de cette semaine. 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

Un extrait du 9e album de ZZ Top, l'album Afterburner, un album publié au milieu des années 80. Un album qui s'est classé 4e dans les charts américains. Il s'est vendu à plus de 5 millions d'exemplaires et là, c'était une balade irrésistible. Roof Boy, on rappelle que sur leur carrière, ZZ Top, c'est quand même plus de 70 millions d'albums vendus à travers le monde. On va retrouver d'autres rockers tout à l'heure. Les Red Hot Chili Peppers avec The Longest Wave. Les Red Hot Chili Peppers, un groupe funk rock américain. Ils viennent de Los Angeles, en Californie. Le groupe d'Anthony Kiedis existe depuis 1982 et on va aller se balader sur mon album préféré des Red Hot, l'album The Getaway, un album assez original avec un virage complet dans leur sonorité, une production signée Danger Mouse. The Getaway était sorti en juin 2016, on écoutera The Longest Wave. On va retrouver Egoism aussi, un groupe australien de Dream Pop et d'Indie Rock originaire de Sydney. On va écouter un single qui vient de sortir qui s'appelle Time for the Needy. On écoute aussi Marc Ambor. Marc Ambor, il nous vient de Pleasantville, il est connu professionnellement depuis quelques années maintenant. C'est un chanteur arméno-américain. Son nom, c'est Marc Gregory Damborajian. On va l'écouter tout de suite avec New York Confident, le nouveau single de Marc Ambor, une autre nouveauté pour Proctime.

Ah, c'est pas la première fois qu'on les invite ici. Le groupe The Ban Camino, c'est un groupe de rock américain et ils viennent de sortir l'album Never Always Volume 2. Il est arrivé cet album le 22 mai et sur cet album on écoutait Do What You Gotta Do. C'est une autre nouveauté pop rock time. À venir, Stand Atlantic avec Velcro, c'est un groupe australien originaire de Sydney. Un single qui vient tout juste de sortir. On retrouvera aussi un classique de Jean-Philippe Smet alias Johnny Hallyday. Un extrait de son 23e album, l'album C'est la vie, qui avait été publié en octobre 1977. Au cours de ses 57 ans de carrière, il a réalisé 80 albums, dont 51 albums studio, 165 singles. Il a également effectué 184 tournées, donné plus de 3400 concerts, réunissant près de 30 millions de spectateurs. Les ventes de ses disques sont estimées à plus de 110 millions d'exemplaires. On l'appelait le taulier Johnny Hallyday. J'ai oublié de vivre, c'est dans un instant. On va retrouver également le Seraphim, un groupe sud-coréen K-pop formé en 2022. Le nom du groupe est une anagramme de la phrase I'm fearless, je suis intrépide. On va retrouver le Seraphim avec Trust Exercise, un extrait de leur second album qui s'appelle Pure Flow, partie 1, qui vient de sortir le 22 mai dernier. C'est dans Pop Rock Time.

0: plein de...
1: C'est Johnny Jen, de son vrai nom Johnny Emile, un jeune chanteur, compositeur, multi-instrumentiste. Il est originaire d'Orléans, il a 26 ans. Johnny Jen, on écoutait Les Roses, nouveauté, pop rock time. Dans quelques minutes, on ira trouver Full Nelson, un extrait de l'EP Bad Dreams qui est sorti le 20 mai dernier. Full Nelson, c'est un trio indie rock australien en pleine ascension, formé par Tom Broadbent, Ned Broadbent et Darcy Steven. On va écouter tout à l'heure Keepsake. Il y a également Blair Davy. Blair Davy, c'est un auteur-compositeur interprète qui nous vient d'Écosse, originaire de Perth précisément, âgé de 25 ans, un single qui vient de sortir qui s'appelle So What, et puis on parlait tout à l'heure du producteur Danger Mouse qui avait produit l'album The Getaway des Red Hot Chili Peppers, et bien on va le retrouver à nouveau Danger Mouse avec son pote CeeLo Green, le groupe Gnarls Barkley, un groupe américain de neo-soul avec des influences hip-hop, funk, jazz, électro et rock psychédélique, un groupe qui était né en 2005. Gnarls Barkley, c'est certainement leur plus célèbre morceau, c'est Crazy. On referme Pop Rock Time et retour ici même la semaine prochaine. Salut tout le monde.

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1: Bonsoir à tous, à la une de l'actualité, la vague de chaleur continue de s'intensifier en France. 72 départements seront placés en vigilance rouge pour la canicule demain, un niveau d'alerte inédit. La température dépasse localement les 40 degrés et les conséquences s'accumulent. Coupures d'électricité, perturbations dans les transports, écoles fermées et fortes tensions dans les hôpitaux. Et la chaleur provoque également un épisode de pollution à l'ozone. Dans le Nord et le Pas-de-Calais, la vitesse maximale est abaissée de 20 km/h sur les grands axes. Et les poids lourds sont limités à 80 km/h. Des mesures similaires sont prises dans les Bouches-du-Rhône. Selon Monique Barbu, ministre de la Transition écologique, une nouvelle vague de chaleur est attendue autour du 10 juillet. La colère monte dans la fonction publique. Les 8 principales organisations syndicales appellent à une journée de mobilisation à la rentrée et n'excluent pas une grève le 29 septembre. Elles réclament une hausse des salaires et la revalorisation du point d'indice. Un rendez-vous autour des salaires est prévu le 6 juillet avec le gouvernement. Les parlementaires sont parvenus à un accord sur la loi de programmation militaire. Les députés et sénateurs valident une hausse de 36 milliards d'euros du budget des armées d'ici 2030. L'enveloppe totale atteint 436 milliards d'euros avec un effort accéléré sur la période. Le texte doit encore être adopté fin juin avant une possible promulgation le 14 juillet par Emmanuel Macron. Le prix du pétrole poursuit sa baisse sur les marchés mondiaux. Le baril de WTI passe sous les 70 dollars, une première depuis le début de la guerre au Moyen-Orient. Le Brent repasse, lui, sous les 75 dollars. Et les cours reculent avec l'apaisement des tensions et la reprise du trafic dans le détroit d'Ormuz. Le Monde du Livre lance une nouvelle campagne nationale pour encourager la lecture cet été. L'idée, c'est de montrer que lire permet de s'évader et d'être libre dans un contexte marqué par la concurrence des écrans et la baisse de la lecture. Mathéo, 7 ans, adore se plonger dans ses livres.
2: Oui, j'aime bien lire parce que j'apprends des mots et ça m'aide à inventer des personnages ou à penser à des personnages. J'aime bien les BD. Je lis des romans de mon âge et des romans de maman. Le livre avec l'histoire la plus drôle, c'était des BD un peu courtes, mais c'est des trucs drôles. C'est bien de lire parce que tu peux imaginer les personnages et ça t'apprend à bien parler.
1: Propos recueillis par Julie Pierret. Voilà pour l'actualité. Bonne fin de journée à tous.
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3: Les amis, on a une information très importante. Si vous écoutez Zigzag avec votre autoradio, votre radio à la maison, où il y a le radiotexte, vous savez, c'est sous la fréquence ou sous le nom de la radio, vous avez un petit défilement d'informations. Voilà, on l'a mis à jour, pas plus tard qu'aujourd'hui, parce qu'on a une information qu'on veut partager avec vous. Ça y est, on a la date de la fin de cette canicule. Bon, ben je vous la donne tout de suite. Cette canicule devrait se terminer soit le mardi 30, c'est-à-dire la semaine prochaine, soit le mercredi 1er juillet. Alors je vous en parle juste à la fin de ce bulletin. En attendant, ben, on va parler de la météo sur le Rhône-Alpin. Pour l'instant, on continue à être les grillades. Voilà, ça continue. Hein. Jeudi 25 pour demain, les amis, bah c'est encore du soleil. Toujours ce développement de quelques nuages sur les reliefs, mais sans conséquence. Au lever du jour demain, on sera sur du 24 degrés en vallée du Rhône. Bon, des nuits particulièrement compliquées. Et dans l'après-midi, on va monter jusqu'à 37 degrés. Vendredi 26, c'est du soleil. Le développement des nuages un peu moindre. Température maximale 38 degrés. Pour samedi 27, c'est encore du soleil. La levée du vent de sud 40 km/h, température 38 degrés. Et puis pour le dimanche 28, alors dimanche 28, il y a du soleil, mais le développement de ces nuages pourrait aller jusqu'à l'averse. Faudra surveiller cette affaire-là. Toujours ce vent de sud et des températures de l'ordre de 40 degrés. Et ouais, c'est pas fini. Bon, qu'est-ce qui va se passer la semaine prochaine ? En fait, c'est tout simple. L'anticyclone, la cloche anticyclonique qui est actuellement sur nous, va se décaler un petit peu. Du coup, elle va laisser un petit couloir au vent de nord. Le vent du nord va s'engouffrer et du coup, lui, il va rafraîchir. Alors, rafraîchir, oui. De 39-40, la semaine prochaine, on devrait passer à 31-32 degrés. Là, on est 14 degrés au-dessus. On restera environ 5 degrés au-dessus des normales, mais ça sera quand même bien plus respirable de jour comme de nuit. Voilà, donc vous notez, à partir du mardi 30 juin, voire du mercredi 1er juillet, il fera beau, hein. Il n'y a pas de problème, il fera beau, mais il y aura du mistral, et du coup, ça va faire baisser les températures, et on ne parlera plus de cette canicule actuelle. Alors, je

0: Un petit hic, les amis, un petit bémol, c'est qu'en fait, un nouvel épisode caniculaire pourrait se mettre en place. Je vous en parle depuis plusieurs jours, aux environs du 14 juillet, et ça en prend bien la tournure, les amis. Ouais, ça en prend bien la tournure. Alors, restez avec nous, revenez nous voir très régulièrement sur Zigzag, la radio. 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Voilà, donc radiozigzag.com, rubrique podcast et météo. Et puis, bah, regardez votre radio texte. 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Donc, vous avez de l'info de partout sur Radio Zigzag.
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6: Salut tout le monde, une nouvelle fois très heureux de vous retrouver sur la radio pour vous présenter le tout dernier classement du Top Tonic qui vient de sortir. Grâce bien sûr à vos votes, vous avez passé la semaine à voter pour tous les artistes que vous préférez. Pour voter, je vous rappelle que ça se passe sur le site de la radio, sur toptonic.org. On va donc découvrir ensemble ce nouveau classement. Mais avant, comme chaque semaine, voici les sorties.
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première sortie de la semaine, le remix de MBD qui reprend le titre de Stick Figure, Angels Above Me, classé 19e la semaine dernière. Le titre n'aura passé que 3 semaines dans le classement. Voici la deuxième sortie.

Dans cette chanson, Bruce Springsteen dénonce les événements tragiques qui se sont passés à Minneapolis. Streets of Minneapolis sort du top 10, classé 18e la semaine dernière. Le titre aura passé tout de même 19 semaines dans le classement et aura atteint la deuxième place. Voici la troisième sortie.

Ce fut un énorme carton pour Bruno Mars qui aura passé 7 semaines à la tête du Top Tonic avec son titre I Just Might. Il était 17ème la semaine dernière, il avait perdu 2 places. Voici enfin

0: BTS entré dans le Top Tonic il y a 11 semaines avec le titre Swim. Ce titre aura atteint la 4e place du classement. Il s'était classé 15e la semaine dernière et avait chuté d'une place. Voilà, c'est tout pour les sorties de cette semaine. Voici désormais votre tout nouveau classement.
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0: C'est un duo qui fait figure de lanterne rouge cette semaine. Madonna et Peggy Lou réalisent la plus forte chute avec 6 places de perdu. I Feel So Free. On va écouter ce titre tout de suite sur la radio et puis juste après, ne bougez pas, on va découvrir la première entrée.
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0: La première entrée de la semaine, 19e au classement du Top Tonic.
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0: Un nouveau hit à rajouter dans la musette de David Guetta qu'il a proposé et fait découvrir lors de la cérémonie d'ouverture de la Coupe du Monde.

0: 16e position. 18e, voici la deuxième entrée et deuxième DJ à débarquer dans le Top Tonic, très connu sur les réseaux sociaux. DJ Ilham et son tube Diggity Diggity.
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2: Numéro 18, So.

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0: La suite de la musique dans quelques instants.
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2: Bonsoir à tous. L'essentiel de l'actualité, la vague de chaleur continue de s'intensifier en France. 72 départements seront placés en vigilance rouge pour la canicule demain, un niveau d'alerte inédit. La température dépasse localement les 40 degrés et les conséquences s'accumulent. Coupures d'électricité, perturbations dans les transports, écoles fermées et fortes tensions dans les hôpitaux. La colère monte dans la fonction publique. Les 8 principales organisations syndicales appellent à une journée de mobilisation à la rentrée et n'excluent pas une grève le 29 septembre. Elles réclament une hausse des salaires et la revalorisation du point d'indice. Un rendez-vous autour des salaires est prévu le 6 juillet avec le gouvernement. Les parlementaires sont parvenus à un accord sur la loi de programmation militaire. Les députés et sénateurs valident une hausse de 36 milliards d'euros du budget des armées d'ici 2030. Le texte doit encore être adopté fin juin avant une possible promulgation le 14 juillet par Emmanuel Macron. Le prix du pétrole poursuit sa baisse sur les marchés mondiaux. Le baril de WTI passe sous les 70 dollars. Le Brent repasse, lui, sous les 75 dollars. Et les cours reculent avec l'apaisement des tensions et la reprise du trafic dans le détroit d'Ormuz.
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3: Bienvenue à vous si vous venez tout juste de nous rejoindre sur la radio, la révélation du classement du Top Tonic, comme chaque semaine à la même heure. Il y a quelques instants, nous avons pu découvrir les deux premières entrées de la semaine. Il nous en reste deux à découvrir puisqu'il y a quatre sorties. Et bien les voici tout de suite. À la place numéro 17, Shakira et Burna Boy font leur entrée avec le titre Die Die, autre morceau à être interprété lors de la cérémonie d'ouverture de la Coupe du Monde de football 2026. Et puis à la place numéro 16, le retour de BTS après Swim. Voici Come Over, leur tout dernier titre.
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1: BTS à l'instant sur votre radio préférée avec leur nouveau titre Come Over qui fait son entrée dans le Top Tonic à la 16e place. C'est la meilleure entrée.
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0: Ils sont entrés dans le top tonic il y a 6 semaines, ils ont atteint la 9ème place, mais depuis quelques temps ils sont en chute libre. Ils perdent une position cette semaine, les Rolling Stones avec In The Stars débarquent tout de suite sur la radio, ils sont 12ème.
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0: 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L'essentiel de la musique sur Radio Zigzag, c'est dans quelques instants.
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3: Bonjour à tous, dans l'actualité des jeux vidéo du jour. Pour améliorer l'expérience, EA ouvre la porte à davantage de publicité dans ses jeux vidéo. Electronic Arts vient d'officialiser le lancement d'EA Advertising, une nouvelle division dédiée à la publicité et au partenariat de marques dans ses jeux, présentée comme une solution permettant aux entreprises de s'intégrer de manière naturelle aux expériences vidéoludiques. Cette annonce risque néanmoins de raviver un débat particulièrement sensible auprès des joueurs. Avec EA Advertising, l'éditeur de franchises majeures comme eSport FC 26 ou encore les Sims 4 ou encore Apex Legends permettent donc aux annonceurs d'intégrer leurs campagnes publicitaires directement dans les expériences de jeu et les événements organisés autour de ces licences. Selon EA, ces intégrations pourront prendre plusieurs formes, des panneaux publicitaires dynamiques dans les stades ou les environnements de jeu, du contenu personnalisé créé spécifiquement pour certaines marques, des défis, événements sponsorisés, des récompenses et objectifs liés à des partenariats commerciaux. EA précise d'ailleurs que certaines publicités ont déjà été éprouvées. C'est notamment le cas de publicité Red Bull, intégrée à eSport FC, tenue d'équipe et collaboration avec des athlètes ambassadeurs, ou encore de Mountain Dew, qui a bénéficié d'une expérience d'équipe entièrement jouable dans EA Sport College Football Bowl 26, avec un stade personnalisé, une mascotte et un système de récompenses. On se retrouve très vite avec d'autres actus jeux vidéo.
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4: La révélation du classement du Top Tonic a lieu chaque semaine à la même heure et ce classement est réalisé grâce à vos votes. Vous avez la possibilité de faire grimper tous les hits que vous préférez. Pour cela, il vous suffit de voter depuis le site de la radio ou sur toptonic.org. Nous nous étions arrêtés à la 12e place avec les Rolling Stones. Voici la 11e, Teddy Swims avec Mr. Know It All.

Owen James, présent dans le Top Tonic depuis 14 semaines, qui, je vous rappelle, avait atteint la deuxième place du Top Tonic avec When I Stand. Il est dixième cette semaine, il perd une

0: Numéro 9, Taylor Swift, très présente dans le Top Tonic cette saison, était de retour la semaine dernière avec son nouveau single I Knew It, I Knew You. Elle réalise l'une des plus fortes progressions de la semaine. 11 places de gagné.
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0: Taylor Swift à l'instant sur la radio avec I Knew It, I Knew You, 9e au classement du Top Tonic.
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0: Il a été numéro 1 durant 2 semaines dans le Top Tonic et il débarque maintenant sur votre radio Alex Warren avec Fever Dream qui entame sa 16e semaine de présence dans le Top Tonic. Il perd une place.
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0: provoque également un épisode de pollution à l'ozone. Dans le Nord et le Pas-de-Calais, la vitesse maximale est abaissée de 20 km/h sur les grands axes et les poids lourds sont limités à 80 km/h. Des mesures similaires sont prises dans les Bouches-du-Rhône. Selon Monique Barbu, ministre de la Transition écologique, une nouvelle vague de chaleur est attendue autour du 10 juillet. La colère monte dans la fonction publique. Les 8 principales organisations syndicales appellent à une journée de mobilisation à la rentrée et n'excluent pas une grève le 29 septembre. Elles réclament une hausse des salaires et la revalorisation du point d'indice. Un rendez-vous autour des salaires est prévu le 6 juillet avec le gouvernement. Les parlementaires sont parvenus à un accord sur la loi de programmation militaire. Les députés et sénateurs valident une hausse de 36 milliards d'euros du budget des armées d'ici 2030. L'enveloppe totale atteint 436 milliards d'euros avec un effort accéléré sur la période. Le texte doit encore être adopté fin juin avant une possible promulgation le 14 juillet par Emmanuel Macron. Le prix du pétrole poursuit sa baisse sur les marchés mondiaux. Le baril de WTI passe sous les 70 dollars, une première depuis le début de la guerre au Moyen-Orient. Le Brent repasse, lui, sous les 75 dollars. Et les cours reculent avec l'apaisement des tensions et la reprise du trafic dans le détroit d'Ormuz. Le Monde du Livre lance une nouvelle campagne nationale pour encourager la lecture cet été. L'idée, c'est de montrer que lire permet de s'évader et d'être libre dans un contexte marqué par la concurrence des écrans et la baisse de la lecture. Mathéo, 7 ans, adore se plonger dans ses livres.
1: Oui, j'aime bien lire parce que j'apprends des mots et ça m'aide à inventer des personnages ou à penser à des personnages. J'aime bien les BD, je lis des romans de mon âge et des romans de maman. Le livre avec l'histoire la plus drôle, c'était des BD un peu courtes, mais c'est des trucs drôles. C'est bien de lire parce que tu peux imaginer les personnages et ça t'apprend à bien parler.
0: Propos recueillis par Julie Pierret. Voilà pour l'actualité. Bonne fin de journée à tous.
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3: Si les fortes chaleurs vous rendent plus irritable ou plus stressé, eh bien c'est normal, elles ne font pas seulement souffrir l'organisme, elles impactent aussi l'esprit. Les explications sont simples. La canicule perturbe notre sommeil, notre régulation de température corporelle, tout autant qu'elle favorise la déshydratation. Eh bien, tous ces éléments peuvent altérer nos capacités cognitives et la régulation de l'humeur, en particulier chez des personnes déjà vulnérables. Résultat, beaucoup se sentent plus tendus ou plus anxieux lors des fortes chaleurs. Et puis tout ça est aussi physique. Sous le soleil ou dans un appartement surchauffé, on sent notre cœur qui s'accélère, on transpire, on a la sensation d'étouffer. Pour les personnes de nature anxieuse, ces symptômes ressemblent beaucoup à ceux d'une crise d'angoisse et peuvent justement amplifier l'anxiété. Alors pour s'apaiser, on peut déjà tenter de distinguer ce qui relève vraiment de nos émotions de ce qui tient de la chaleur. On peut par exemple se demander si notre humeur s'améliore quand on se rafraîchit ou si l'anxiété surgit seulement aux heures les plus chaudes ou bien toute la journée. Et pour retrouver son calme, mieux vaut évidemment suivre les recommandations en cas de canicule, boire de l'eau régulièrement, rester à l'ombre, se reposer le plus possible et éviter de boire de l'alcool. Il est aussi bon de respirer profondément et de se mettre de l'eau froide sur le visage, les mains et la nuque dès qu'on sent monter de la tension. Et bien sûr, si vous n'allez pas bien, n'hésitez pas à demander de l'aide en cas de besoin.
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0: Il est resté à la tête de ce classement durant 2 semaines. Et puis, juste après, on retrouvera, comme la semaine dernière, à la 3e place, Ariana Grande avec Hate That I Made You Love Me.
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1: Le podium du classement du Top Tonic, on sait qu'il n'y a pas de changement pour la troisième place, toujours occupée par Ariana Grande. En revanche, sur la seconde marche, on retrouve Cameron Whitcomb qui gagne deux positions et pour la première fois sur le podium avec In the North Fear. Et puis on se quittera avec la première place, The Second Voice, Let Me Be, reprend donc la tête de ce classement pour une sixième semaine. Je vous invite bien sûr à voter et à participer à ce classement via le site de la radio sur toptonic.org. On se retrouve la semaine prochaine pour le tout dernier classement du Top Tonic. A très très vite, bye bye.
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2: Les amis, on a une information très importante. Si vous écoutez Zigzag avec votre autoradio, votre radio à la maison, où il y a le radiotexte, vous savez, c'est sous la fréquence ou sous le nom de la radio, vous avez un petit défilement d'informations. Voilà, on l'a mis à jour pas plus tard qu'aujourd'hui parce qu'on a une information qu'on veut partager avec vous. Ça y est, on a la date de la fin de cette canicule. Bon. Ben, je vous la donne tout de suite. Cette canicule devrait se terminer soit le mardi 30, c'est-à-dire la semaine prochaine, soit le mercredi 1er juillet. Alors, je vous en parle juste à la fin de ce bulletin. En attendant, ben, on va parler de la météo sur le Revaltin. Pour l'instant, on continue à être les grillades. Voilà, ça continue. Hein. Jeudi 25 pour demain, les amis, ben, c'est encore du soleil. Toujours ce développement de quelques nuages sur les reliefs, mais sans conséquence. Au lever du jour demain, on sera sur du 24 degrés en vallée du Rhône. Bon, des nuits particulièrement compliquées. Et dans l'après-midi, on va monter jusqu'à 37 degrés. Vendredi 26, c'est du soleil. Le développement des nuages un peu moindre. Température maximale 38 degrés. Pour samedi 27, c'est encore du soleil. La levée du vent de sud 40 km/h, température 38 degrés. Et puis pour le dimanche 28, alors dimanche 28, il y a du soleil, mais le développement de ces nuages pourrait aller jusqu'à l'averse. Faudra surveiller cette affaire-là. Toujours ce vent de sud et des températures de l'ordre de 40 degrés. Et ouais, c'est pas fini. Bon, qu'est-ce qui va se passer la semaine prochaine? En fait, c'est tout simple. L'anticyclone, la cloche anticyclonique qui est actuellement sur nous, va se décaler un petit peu. Du coup, elle va laisser un petit couloir au vent de nord. Le vent du nord va s'engouffrer et du coup, lui, il va rafraîchir. Alors, rafraîchir, oui, oui, oui. De 39-40, la semaine prochaine, on devrait passer à 31-32 degrés. Là, on est 14 degrés au-dessus. On restera environ 5 degrés au-dessus des normales, mais ça sera quand même bien plus respirable de jour comme de nuit. Voilà, donc vous notez, à partir du mardi 30 juin, voire du mercredi 1er juillet, il fera beau, hein. Il n'y a pas de problème, il fera beau, mais il y aura du mistral, et du coup, ça va faire baisser les températures, et on ne parlera plus de cette canicule actuelle. Alors, je mets un petit hic, les amis, un petit bémol, c'est qu'en fait, un nouvel épisode caniculaire pourrait se mettre en place. Je vous en parle depuis plusieurs jours, aux environs du 14 juillet, et ça en prend bien la tournure, les amis. Ouais, ça en prend bien la tournure. Alors, restez avec nous, revenez nous voir très régulièrement sur Zigzag, la radio. Sinon, vous avez également, et vous le savez, radiozigzag.com dans la rubrique podcast et météo. Vous avez le bulletin météo qui est réactualisé tous les jours. 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Voilà, donc radiozigzag.com, rubrique podcast et météo. Et puis, bah, regardez votre radio texte. 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Donc, vous avez de l'info de partout sur Radio Zigzag.
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5: 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Et vous pourrez donner également votre sang en collecte mobile pour ce jeudi 25 juin à Livron, à la mairie, à l'espace culturel de 15h à 19h, ainsi qu'à Viviers, au centre culturel de 16h à 19h.
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2: 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Et ben écoutez, on va se mettre un petit Diwa. Le Diwa, magnifique région à visiter, les amis, avec une diversité de nature exceptionnelle. Diwa, D-I-O-I-S, c'est le mot code de cette semaine.
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2: Bonsoir à tous, à la une de l'actualité, la vague de chaleur continue de s'intensifier en France. 72 départements seront placés en vigilance rouge pour la canicule demain, un niveau d'alerte inédit. La température dépasse localement les 40 degrés et les conséquences s'accumulent. Coupures d'électricité, perturbations dans les transports, écoles fermées et fortes tensions dans les hôpitaux. Et la chaleur provoque également un épisode de pollution à l'ozone. Dans le Nord et le Pas-de-Calais, la vitesse maximale est abaissée de 20 km/h sur les grands axes. Et les poids lourds sont limités à 80 km/h. Des mesures similaires sont prises dans les Bouches-du-Rhône. Selon Monique Barbu, ministre de la Transition écologique, une nouvelle vague de chaleur est attendue autour du 10 juillet. La colère monte dans la fonction publique. Les 8 principales organisations syndicales appellent à une journée de mobilisation à la rentrée et n'excluent pas une grève le 29 septembre. Elles réclament une hausse des salaires et la revalorisation du point d'indice. Un rendez-vous autour des salaires est prévu le 6 juillet avec le gouvernement. Les parlementaires sont parvenus à un accord sur la loi de programmation militaire. Les députés et sénateurs valident une hausse de 36 milliards d'euros du budget des armées d'ici 2030. L'enveloppe totale atteint 436 milliards d'euros avec un effort accéléré sur la période. Le texte doit encore être adopté fin juin avant une possible promulgation le 14 juillet par Emmanuel Macron. Le prix du pétrole poursuit sa baisse sur les marchés mondiaux. Le baril de WTI passe sous les 70 dollars, une première depuis le début de la guerre au Moyen-Orient. Le Brent repasse, lui, sous les 75 dollars. Et les cours reculent avec l'apaisement des tensions et la reprise du trafic dans le détroit d'Ormuz. Le Monde du Livre lance une nouvelle campagne nationale pour encourager la lecture cet été. L'idée, c'est de montrer que lire permet de s'évader et d'être libre dans un contexte marqué par la concurrence des écrans et la baisse de la lecture. Mathéo, 7 ans, adore se plonger dans ses livres.
3: Oui, j'aime bien lire parce que j'apprends des mots et ça m'aide à inventer des personnages ou à penser à des personnages. J'aime bien les BD, je lis des romans de mon âge et des romans de maman. Le livre avec l'histoire la plus drôle, c'était des BD un peu courtes, mais c'est des trucs drôles. C'est bien de lire parce que tu peux imaginer les personnages et ça t'apprend à bien parler.
2: Propos recueillis par Julie Pierret. Voilà pour l'actualité. Bonne fin de journée à tous.
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6: Aujourd'hui, nous sommes le 24 juin, direction l'Argentine et surtout la carrière d'un très grand pilote de Formule 1 de renom.
7: En Argentine, les aficionados sportifs ont plusieurs dieux. Diego Maradona et Lionel Messi pour les mordus du ballon rond. Et puis avant eux, sont nés des vénérateurs du divin Fangio. Juan Manuel Fangio, le célèbre pilote de Formule 1 argentin, est né le 24 juin 1911 à Albalcarce, à 300 km au sud de Buenos Aires. Né quasiment dans la mécanique, il s'intéresse aux rouages et autres composants moteurs dès sa plus tendre enfance. L'automobile le passionne, bien évidemment, à tel point qu'il monte son propre garage avec son père et toute la fratrie Fangio. C'est à 28 ans qu'il va disputer sa première course officielle et 2 ans plus tard qu'il remportera sa toute première course, plus un rallye raid entre Buenos Aires et Lima, aller-retour qu'une course de Formule 1. La Formule 1, justement, il va la découvrir en même temps que celle-ci voit le jour en 1950. Pour cette première saison, Juan Manuel Fangio termine vice-champion du monde, s'imposant tout de même 3 fois sur cette course disputée. En 1951, il prend sa revanche et devient une première fois lauréat mondial à bord d'une Alfa Romeo. Le premier de ses 5 titres, car oui, il remportera les championnats 1954, 55, 56 et 57 ces fois-ci, soit au volant d'une Ferrari, d'une Mercedes ou encore d'une Maserati, au fruit d'une hégémonie, elle, déconcertante. En 1958, il prend une retraite bien méritée, une retraite qui lui permettra de passer son permis de conduire. Oui, Fangio est devenu quintuple champion du monde sans licence de conduite. À la suite de sa disparition en 1955, le gouvernement argentin décrétera 3 jours de deuil national, la preuve que Fangio fut incontestablement un des plus grands symboles de la nation albicéleste.
6: Demain, nous reviendrons sur la carrière et la vie d'un très grand sprinteur en athlétisme. Il s'agit de Valérie Borzov. Mais ce sera demain pour d'autres histoires d'un jour avec Mémoire Sport.
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6: On se retrouve au quotidien pour Histoire d'un jour, votre éphéméride sportif sur l'antenne de Radio Zigzag. 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
3: Bonjour à tous, dans l'actualité du net du jour, avec iOS 27, Apple accélère sur l'IA. Apple a officiellement dévoilé les dernières évolutions d'iOS 27 avec un accent mis sur les fonctions IA, dont certaines comme Siri AI ne seront pas disponibles en Europe. L'OS mobile comprend également des améliorations de performance et même de design. Après de nombreuses rumeurs, Apple a finalement levé le voile sur les avancées fonctionnelles de son système d'exploitation. Exploitation iOS 27 à l'occasion de son événement qui se tenait du 8 au 12 juin à Cupertino. Attendu en bêta pour le mois de juillet, il devrait ensuite être lancé en disponibilité générale en septembre. D'après les tendances observées par le passé, le lundi 14 septembre semble être une date de sortie probable. iOS 27 sera compatible avec tous les iPhones à partir de l'iPhone 11, même si certaines fonctionnalités liées à Apple Intelligence et Siri ne seront pas disponibles, notamment que sur des modèles les plus récents. La société a mis l'accent, en tout cas cette année, sur l'intégration de l'IA, mais également sur d'autres fonctionnalités et améliorations. L'assistant d'Apple, Siri, s'appuie évidemment sur la technologie intelligence du fournisseur. Il bénéficie également du partenariat noué avec Google pour utiliser les modèles Gemini. Selon la société, il est plus personnalisé, plus interactif que la version actuelle de Siri, en étant capable de répondre à des questions ouvertes, comprendre le contexte personnel à partir de messages, d'emails, de photos et de notes, reconnaître également ceux qui s'affichent à l'écran et exploiter des informations provenant du web pour fournir des réponses actualisées. Siri disposera également d'une application dédiée pour que les utilisateurs consultent leurs conversations précédentes, épinglent les discussions importantes et poursuivent leurs conversations vers tous les terminaux. L'assistant pourra également s'appuyer sur le contexte personnel pour aider les utilisateurs à trouver des informations stockées sur l'ensemble de leurs terminaux, notamment d'anciennes photos, des emails, des notes et des messages. Apple indique que Siri sera également capable d'effectuer des actions au sein d'applications telles que messages, musique et rappels. Sur l'iPhone, les capacités IA s'étendront à l'application caméra grâce à un nouveau modèle Siri. Les utilisateurs pourront donc montrer à l'assistant ce qu'ils voient à travers l'objectif et poser des questions ou même effectuer des actions en fonction de ce qui se trouve devant eux. On se retrouve très vite pour vous parler d'autres actus du net.
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1: Il est 19h.
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1: Un concert ce 28 juin à Terre-l'Ermitage avec un voyage baroque pour clavecin, interprété par Louis-Avi Colombier, claveciniste et improvisateur baroque, au programme Bach, Rameau, Couperin, Scarlatti, Purcell et Bull, et les improvisations autour des œuvres des compositeurs de programme et les improvisations autour d'œuvres des compositeurs du programme. C'est ce 26 juin à 20h30 à l'église Notre-Dame à Terre-l'Ermitage. Toutes les infos et les résas sur louis-avit.fr. Et du 21 juin au 28 août, du côté de Portes-les-Valences, Porte en fête, 11 spectacles gratuits jusqu'au 28 août, avec notamment Dali Briand, Chilou, Victorien, DJ Benz, Sandy Sachs, Almeras Music Live ou encore Michel Berger Story. Toutes les infos sur porte-les-valence.fr.
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1: 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Aujourd'hui, la Maison des Têtes, classée monument historique le 19 mai 1944. Petite visite guidée. La Maison des Têtes, auparavant hôtel particulier construit pour Antoine de Dorn, consul de Valence vers 1530, est érigée selon le plan classique d'une demeure du XVIe siècle. Trois corps de logis, regroupés autour d'une cour carrée, à la fois espace de circulation et puits de lumière, dont les vastes proportions signalent la résidence d'un riche citadin. Un jardin est situé à l'arrière. Elle est remarquable notamment par la qualité de son décor, constituée de nombreuses têtes sculptées auxquelles elle doit son nom. Le visiteur est accueilli par les 9 figures en médaillon du rez-de-chaussée. Certaines portent aujourd'hui encore des inscriptions. Virtus nobilitas, Asclepios medicinum, Moses theologos, qui renvoient aux matières enseignées à l'école, à l'université de Valence, où Antoine de Dorn, docteur en droit, était enseignant. Autre tête, celle joufflue, sculptée sous la passe du toit, qui représente les vents. Trois sont identifiés grâce à leurs cartouches gravées. Austère, vent du sud, incarne les tempêtes de pluie de la fin de l'été. Favonius, vent d'ouest, les brises légères du printemps. Soupsolanus, vent de l'est, les tempêtes de l'automne. La tête joufflue venant du nord pourrait être Aquilo, représentant le vent froid de l'hiver. Elle surplombe 2 statues en demi-grandeur, encadrant les ouvertures au premier étage. La fortune, debout sur une sphère, et le temps, vieillard barbu déroulant son phylactère portant l'inscription Mundum Egredior. Le décor du corridor mêle motifs gothiques et motifs renaissance. Il intègre 6 médaillons sur les faces nord et sud, portraits d'empereurs romains. Il voisine avec 2 autres médaillons représentant un homme coiffé d'une couronne de laurier à l'ouest et une femme coiffée d'une guimpe à l'est, qui pourraient être les commanditaires de l'édifice. L'une des galeries reliant les 3 corps de logis principaux abrite des bustes qui rappellent 4 des pères de l'église. Saint Augustin, Saint Grégoire le Grand, Saint Jérôme et Saint Ambroise de Milan. Cette belle demeure est restée, pendant plusieurs générations, dans la famille d'Antoine de Dorn. Sa petite-fille, qui en hérite, épouse Barthélemy de Marquet. Leur descendant accueille régulièrement un jeune voisin en formation à Valence, le lieutenant Bonaparte. En 1798, ce dernier demandera à l'imprimeur Marc Aurel, dont la mère a acquis la Maison des Têtes en 1794, de l'accompagner dans sa campagne d'Égypte. Clin d'œil de l'histoire, en 2018, Bonaparte réinvestira les lieux qui abriteront la collection de l'association Bonaparte à Valence. Depuis les années 60, la Maison des Têtes a connu plusieurs restaurations importantes. La première a consisté à refaire les grandes fenêtres de la façade. Cependant, le principal problème de l'édifice est lié au matériau principal utilisé pour le construire, la molasse. Cette pierre, un grès friable très sensible à l'érosion et à la pollution, se fissure et se désagrège, retournant peu à peu à l'état de sable. Différentes techniques ont été mises en œuvre. Consolidation superficielle par imprégnation d'un produit durcisseur. Ragréage, qui consiste à purger la pierre de ses parties détériorées et à les remplacer par un mélange de pierre et de mortier. Ou, dans les cas les plus critiques, substitution d'une pierre plus résistante, en l'occurrence le grès des Vosges, à la pierre de molasse. Les 4 façades de la cour intérieure ont été rénovées à la fin des années 1980. Au cours de la décennie suivante, le corridor ainsi que les parties hautes et basses de la façade sur rue ont été restaurées.
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1: Mais bonjour et bienvenue sur le journal de Dromadaire TV, je consomme local. La chaleur écrasante ne fait pas fondre l'actualité et nous avons cette semaine encore des choses à vous dire pour égayer vos week-ends. Allez, on démarre avec la fête du Cabri qui revient à Montfalcon. C'est le samedi 4 juillet de 9h à 17h à la ferme Plume et Épi pour une journée conviviale à la découverte de leur ferme et de leur chèvrerie. Au programme visite de la ferme et de la chèvrerie dès 9h, un cours de fromagerie de 10h à 10h30 et à 15h. Il était une fois un fromage et ensuite un déjeuner gourmand avec la délicieuse lasagne de Cabri de l'auberge de Clément sur réservation. Voilà, ambiance festive, rencontre, découverte et bons produits locaux, c'est une entrée libre. 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Et c'est pas si souvent, et ce samedi à la Brasserie des Abîmes, elle ouvre ses portes pour vous faire découvrir son univers de A à Z. Au programme, qu'est-ce qu'une bière, quels ingrédients de sa fabrication, comment fonctionne l'équipement et surtout, comment tout ça se transforme en quelque chose d'aussi délicieux. Rendez-vous de 10h à 18h pour une immersion complète dans le monde de la bière artisanale et locale. Un quiz explosif, ça va dépoter, c'est à l'Épicentre, à l'Épi Café, qui organise un quiz explosif ce lundi 29 juin pour fêter la fin de l'année en beauté. C'est ouvert à tous, en famille, avec les copains, il n'y a aucune raison de passer à côté. Un blind test, des questions qui claquent et une ambiance garantie pour bien entamer les vacances. Alors venez casquer, c'est le moment, mais sachez qu'il y a plein d'animations qui se font à Bézail dans l'Épi Café. Voilà, c'est un bel endroit et en plus, en ce moment, il fait bon, il y a un peu de climatisation. Nous avions failli vous oublier qu'il nous fallait vous rappeler que les informations de ce journal sont à la une du groupe Facebook Je consomme local, voilà, qui est en lien bien sûr avec Dromadaire. Les vacances arrivent et Ferme Rigaud a pensé aux petits aventuriers. La ferme propose des ateliers mini-fermiers pendant l'été, uniquement sur réservation. Pour réserver votre place, un coup de fil au 06 52 04 89 92, ça suffit. Et si vous voulez vivre une vraie fête à la ferme, en famille, notez dès maintenant le 25 juillet dans votre agenda pour une grande fête. Un thé glacé pour survivre à la canicule, c'est ce que proposent nos amis de Jardin de l'Ermitage. Une pause de fraîcheur bienvenue. Et laissez-vous tenter par un verre de thé glacé bien frais pour traverser les journées de grande chaleur avec un peu plus de légèreté. Et c'est une bonne façon de se rafraîchir tout en commençant local et en douceur. Ils ont plein de produits très sympas, mais les thés glacés sont vraiment très goûteux et offrent une expérience assez unique dans l'art de déguster du thé. Voilà, c'est tout pour cette semaine. Le journal se termine. Rappel, vous pouvez nous retrouver sur Radio Zigzag les mercredis à 19h15, le jeudi à 13h20, le samedi à 9h50. Et en attendant la semaine prochaine, n'oubliez pas, consommez local.

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2: France Travail Aubenas recherche vendeur ou vendeuse en bricolage. C'est pour un CDI de 35 heures hebdomadaires. L'entrepôt du bricolage recherche en effet un équipier ou une équipière en logistique en CDI, un conseiller ou conseillère de vente en CDI, un conseiller ou une conseillère de vente en CDD de 4 mois, un hôte ou une hôtesse de service client en CDI et un conseiller ou une conseillère de vente bâti en CDI. Pour tous ces postes, les débutants sont acceptés, permis B, véhicule léger souhaité. Pour ce CDI, CDI de 35 heures hebdomadaires, lieu de travail, l'entrepôt du bricolage à Aubenas. France Travail Pierre Latte recherche un conducteur SPL, homme ou femme. C'est pour un CDI de 42 heures hebdomadaires. Le poste est urgent et il vous faut le permis CE plus FIMO FCO et la carte de conducteur à jour. Les débutants sont acceptés pour ce CDI de 42 heures hebdomadaires, lieu de travail Pégase ALD à Donzère. France Travail Tournon-sur-Rhône recherche surveillant ou surveillante de baignade. C'est pour un travail saisonnier de 2 mois, de 16 heures hebdomadaires. Vos missions, la surveillance et le respect des zones de baignade. Et vous serez chargé d'intervenir rapidement en cas d'accident ou noyade, d'informer les usagers sur les règles d'utilisation et de renseigner le public. Deux postes sont à pourvoir, un en CDD juillet-août temps partiel avec évolution en CDI et l'autre un CDD à temps complet en juillet et en août. Les débutants sont acceptés, formation BNSSA exigée pour ces deux emplois, lieu de travail Equalia atteint l'Ermitage. France Travail crée, recherche un maître ou une maîtresse de maison, c'est pour un CDD de 2 mois de 28h30 hebdomadaires. Vos missions, gérer et entretenir le cadre de vie de l'unité, assurer la propreté et l'hygiène des locaux, organiser les repas et gestion des stocks, préparer et servir les repas et accompagner les résidents dans leur vie quotidienne. Les débutants sont acceptés pour ce CDD de 2 mois de 28h30 hebdomadaires, lieu de travail, l'Institut médico-pédagogique de Fond-Laure à Mirabel et Blacon. France Travail Annonay recherche hôte ou hôtesse de caisse. C'est pour un CDI de 39 heures hebdomadaires. Vous serez chargé de l'accueil de la clientèle, de la tenue de la caisse, de la réception, de la mise en avant des produits auprès de la clientèle et du passage et de la préparation des commandes. Une expérience de 1 an sur un poste en caisse est demandée, véhicule léger exigé, pour ce CDI de 39 heures hebdomadaires, lieu de travail, le tonneau de Bacchus, l'épicerie fine sur Annonay.
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1: Communiqué de la ville de Valence avec l'ouverture des inscriptions pour les 5 et 10 km de Valence. En effet, pour participer aux 5 et 10 km de Valence qui auront lieu ce samedi 26 septembre, il est nécessaire de vous inscrire. Et pour cette 5e édition, l'événement passe un cap. 3500 coureurs au départ, un record absolu pour cette course devenue incontournable dans le cœur de la ville. Deux nouveautés cette année, d'abord la plus importante avec un tout nouveau tracé, mais aussi un compte Instagram dédié pour vous tenir informé au jour le jour sur la course. Avec également une course enfant et les itinéraires passeront dans les parcs, au bord du Rhône, dans les ruelles historiques et les deux parcours traversent ce que Valence a de plus beau à l'heure où la lumière est douce et la ville encore bien vivante. Le 10 km s'offre même un tracé entièrement repensé cette année en boucle unique avec une belle ligne droite le long de la Via Rhôna, plat, rapide, taillé pour les chronos ou simplement pour profiter. Donc n'hésitez pas à vous inscrire dès aujourd'hui sur valence.fr et cliquez ensuite sur les inscriptions sont ouvertes 5 et 10 km de Valence 2026.
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2: Aujourd'hui, dans notre chronique des sorties incontournables, je vous propose d'aller du côté de Châtillon en Diois vers le chemin des vignes. Une courte balade très agréable qui vous fera cheminer au milieu des nombreuses vignes qui composent le charmant vignoble de Châtillon en Diois. Vous serez alors au cœur de ce vignoble avec ses cabanons à vignes typiques. C'est principalement ici que sont produits les vins de Châtillon en Diois. Une balade de 4,1 km de niveau facile, comptez environ 1h30. Il s'agit d'une boucle d'un dénivelé de 90 mètres en montée, 88 en descente. Cette sympathique randonnée sera vous faire savourer les notions d'agriculture, de savoir-faire, d'histoire et de patrimoine. Bonne balade à vous. 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

Et du 1er au 5 juillet à Romans-sur-Isère, ça sera la 48e édition du Festival International Culture et Tradition du Monde, avec au programme Danse et Musique Traditionnelle du Monde, les pays invités cette année, la Colombie, le Costa Rica, la Pologne, Tahiti, la Galice en Espagne, un programme riche comme à son habitude, et à noter que le bal du samedi soir sera sur le thème de Vaiana avec Tahiti, et pour finir la soirée, on changera d'ambiance avec le groupe de musique celtique. Ce festival de folklore n'est pas qu'un simple regroupement de traditions, c'est également un rapport à l'autre et au monde. Il s'agit, à travers la transmission, l'encouragement, la promotion et la pratique traditionnelle des danses, musiques et chants, de faire vivre le passé dans le présent et de préparer notre futur. Donc rendez-vous tous pour cette 48e édition du Festival International Culture et Tradition du Monde à Romans-sur-Isère, du 1er au 5 juillet, et c'est bien sûr organisé par l'association Empyrium, et vous trouverez d'ailleurs toutes les informations sur empy-e-rium.com. Une exposition de véhicules anciens avec les vieilles soupapes, ça sera ce 28 juin à Châteauneuf-sur-Isère. Ils vous attendent nombreux à cette exposition de véhicules anciens organisée par les vieilles soupapes. Au programme, de nombreuses animations vous seront proposées. Également buvette et restauration sur place. C'est gratuit et ça se tiendra place de l'Isère à Châteauneuf-sur-Isère. Pour tout renseignement, 06 61 67 77 39.

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1: Aujourd'hui, dans notre chronique des sites incontournables, focus sur le Badaboom jeu indoor au Palais des Bonbons et du Nougat à Montélimar. Un parc de jeux qui accueille les enfants toute l'année pour un moment de folie et de défoulement pour ravir les parents. Un immense parc de jeux climatisé de 750 mètres carrés pour les enfants, avec des obstacles à franchir, des tubes, des ponts et filets suspendus, une tour élastique, des toboggans dont le giga volcan, un espace baby, 1 à 3 ans, une zone Lego géant, des prismes instables, et bien plus encore, possibilité d'organisation d'anniversaire et d'arbres de Noël. Le Badaboom jeu indoor est ouvert tous les mercredis, samedis, dimanches et jours fériés, 7 jours sur 7 pendant les vacances scolaires, de 10h à 18h30. Toutes les infos sur le Badaboom jeu indoor en contactant le Palais des Bonbons à contact@palais-bonbons.com, également via le 04 75 50 62 66.
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0: Du 7 au 30 juin à Huppy, exposition « L'art des origines » de la grotte Chauvet à la caverne du Pont d'Arc. La médiathèque d'Huppy vous invite à plonger dans l'univers captivant de l'art préhistorique à travers une exposition riche en témoignages, reproductions et illustrations qui vous feront voyager aux origines de la création artistique. C'est donc à découvrir jusqu'au 30 juin à la médiathèque d'Huppy. Une soirée blues au vacarme exquis et qui de mieux que le musicien-chanteur surdoué Gigi Appleton pour amener ce trio. Gigi Appleton est un chanteur, guitariste et auteur-compositeur américain ancré dans le blues, repéré par David Bowie, qui l'a engagé pour la comédie musicale Lazarus. Il s'est imposé comme un musicien de scène et de studio recherché. Et aujourd'hui, Gigi Appleton partage sa musique entre les États-Unis et l'Europe, toujours fidèle à sa boussole, le blues. À découvrir ce 27 juin, le rendez-vous fixé à 20h à l'île Giraudet, au 811 allée André Vol à Bourg-les-Valence. Toutes les infos et les résas sur vacarmexki.com.
1: Allez, viens!

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1: Il est 20h.
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2: Les amis, on a une information très importante. Si vous écoutez Zigzag avec votre autoradio, votre radio à la maison, où il y a le radiotexte, vous savez, c'est sous la fréquence ou sous le nom de la radio, vous avez un petit défilement d'informations. Voilà, on l'a mis à jour, pas plus tard qu'aujourd'hui, parce qu'on a une information qu'on veut partager avec vous. Ça y est, on a la date de la fin de cette canicule. Bon, ben je vous la donne tout de suite. Cette canicule devrait se terminer soit le mardi 30, c'est-à-dire la semaine prochaine, soit le mercredi 1er juillet. Alors je vous en parle juste à la fin de ce bulletin en attendant. On va parler de la météo sur le Rovaltin pour l'instant.

0: Alors là, toujours ce vent du sud et des températures de l'ordre de 40 degrés. Eh ouais, c'est pas fini. Bon, qu'est-ce qui va se passer la semaine prochaine? En fait, c'est tout simple. L'anticyclone, la cloche anticyclonique qui est actuellement sur nous, va se décaler un petit peu. Du coup, elle va laisser un petit couloir au vent de nord. Le vent du nord va s'engouffrer et du coup, lui, il va rafraîchir. Alors rafraîchir, oui. De 39-40... La semaine prochaine, on devrait passer à 31-32 degrés. Là, on est 14 degrés au-dessus. On restera environ 5 degrés au-dessus des normales, mais ça sera quand même bien plus respirable de jour comme de nuit. Voilà, donc vous notez, à partir du mardi 30 juin, voire du mercredi 1er juillet, il fera beau, hein ? Il n'y a pas de problème, il fera beau, mais il y aura du Mistral. Et du coup, ça va faire baisser les températures et on ne parlera plus de cette canicule actuelle. Alors, je mets un petit hic, les amis, un petit bémol, c'est qu'en fait, un nouvel épisode caniculaire pourrait se mettre en place. Je vous en parle depuis plusieurs jours, aux environs du 14 juillet, et ça en prend bien la tournure, les amis. Ouais, ça en prend bien la tournure. Alors, restez avec nous, revenez nous voir très régulièrement sur Zigzag, la radio. Sinon, vous avez également, et vous le savez, radiozigzag.com dans la rubrique podcast et météo. Vous avez le bulletin météo qui est réactualisé tous les jours. Alors, plutôt en fin de journée, voire début de soirée. Parce que tout simplement, on attend le tout dernier bulletin du jour de notre partenaire météo pour la météo du lendemain et des jours suivants. Voilà, donc radiozigzag.com, rubrique podcast et météo. Et puis, bah, regardez votre radio texte. Vous avez des infos et on les réactualise également en temps réel. Donc, vous avez de l'info de partout sur Radio Zigzag.
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1: Et aujourd'hui, je vous amène au château de Montélimar, pénétré donc dans une citadelle surprenante, témoin de la puissante famille des Adhémar qui donna son nom à la ville. Une expérience divertissante et conviviale autour du Moyen-Âge, à vivre avec des yeux d'enfant. C'est au 24 rue du Château, sur le plateau de Narbonne à Montélimar. Et vous trouverez toutes les infos sur château-ladrome.fr.
2: 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Vous me remplissez le petit formulaire qui va bien et le mot code. Eh ben, écoutez, on va se mettre un petit Diwa. Le Diwa, magnifique région à visiter, les amis, avec une diversité de nature exceptionnelle. Diwa, D-I-O-I-S, c'est le mot code de cette semaine.
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1: Valence Roman Agglo lance une consultation citoyenne pour construire son projet de territoire 2026-2032. Valence Roman Agglo ouvre en effet aujourd'hui une consultation en ligne destinée à l'ensemble des habitants du territoire. L'objectif, recueillir la parole citoyenne avant la validation du projet de territoire en décembre 2026. Un projet de territoire construit avec ses habitants pour les 6 prochaines années. Valence Roman Agglo élabore son projet de territoire qui définira les grandes orientations et priorités d'action jusqu'en 2032, et pour que ce projet reflète fidèlement les réalités et les aspirations de ses habitants, l'Agglo a choisi de vous consulter directement. Les résultats de cette consultation alimenteront les travaux des élus communautaires avant la validation du projet en décembre. Des questions concrètes sur la vie quotidienne, en quelques minutes, vous êtes invités à vous exprimer sur les grands domaines de compétences de l'Agglo: sentiment d'appartenance et fierté territoriale, transition écologique et climatique, accueil de la petite enfance, offre culturelle et sportive, mobilité durable, gestion des déchets, économie locale ou encore solidarité intercommunale. Pour participer à la consultation, c'est très simple, vous vous rendez sur valenceromanaglo.fr.
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0: C'est 26 et 27 juin à Cré. Ça sera le Vinyl Market. Vente de plus de 1500 vinyles le vendredi 26 et le samedi 27 juin de 10h à 18h30 les deux jours. C'est au 5 impasse du Grand Saint-Jean à Cré. Avec une vaste sélection de vinyles 33 tours, 45 tours, c'est l'occasion par Thibaut Vinyl Disquaire Itinérant. Plus de 1500 disques vinyles d'occasion, tous genres musicaux, avec de nombreux arrivages en pop rock français des années 70-80, funk, disco, hip-hop, rap, électro, jazz, reggae, world blues, psyché et bien d'autres, hein, ce vendredi 26 et ce samedi 27 juin de 10h à 18h, et sans oublier la présence de DJ7 100% vinyle, et ce pendant les deux jours. Ce 27 juin à Romans-sur-Isère, il y aura une visite guidée, celle de l'hôpital Sainte-Foy à l'hôpital de la Charité, du premier hôpital datant du 11e siècle aux établissements qui lui ont succédé, plongé dans l'histoire hospitalière de Romans. Ponctué d'anecdotes, le parcours vous mènera au gré des lieux qui ont marqué la ville. Une visite conçue et proposée par l'association Sauvegarde du patrimoine romanais péageois, c'est sans réservation avec une libre participation ce 27 juin. Le rendez-vous est fixé à 14h30, place Jacquemart, à Romans-sur-Isère. Toutes les infos sur romans-patrimoine.fr.
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1: Embellissez les rues de Valence. La nouvelle campagne de végétalisation participative est lancée grâce au permis de jardiner. Habitants, associations, entrepreneurs et commerçants, vous pourrez embellir les rues et améliorer le cadre de vie. Depuis 2021, ce dispositif porté par la ville a déjà permis la réalisation de 217 projets dans les 13 quartiers valentinois. Plantations en pied de mur, pied d'arbre, massifs fleuris, mais aussi des bacs végétalisés. Cette initiative est inscrite dans le plan de mandat 2020-2026 et dans le plan d'action de l'agenda 2021 et permet de répondre à quatre grands objectifs: créer des cheminements agréables et mettre en avant la qualité de vie valentinoise, le patrimoine et le paysage, de favoriser la nature et la biodiversité de Valence, de participer ensemble à l'embellissement et à l'amélioration du cadre de vie et de créer du lien et de favoriser les échanges entre valentinois, notamment entre voisins. N'hésitez pas donc, vous pouvez vous inscrire dès aujourd'hui sur valence.fr, mon environnement, nature en ville, végétalisation participative.
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0: Une exposition de véhicules anciens avec les vieilles soupapes, ça sera ce 28 juin à Châteauneuf-sur-Isère. Ils vous attendent nombreux à cette exposition de véhicules anciens organisée par les vieilles soupapes. Au programme, de nombreuses animations vous seront proposées. Également buvette et restauration sur place. C'est gratuit et ça se tiendra place de l'Isère à Châteauneuf-sur-Isère. Pour tout renseignement, 06 61 67 77 39. Et du 1er au 5 juillet à Romans-sur-Isère, ça sera la 48e édition du Festival International Culture et Tradition du Monde, avec au programme danse et musique traditionnelle du monde, les pays invités cette année, la Colombie, le Costa Rica, la Pologne, Tahiti, la Galice en Espagne, un programme riche comme à son habitude, et à noter que le bal du samedi soir sera sur le thème de Vaiana avec Tahiti, et pour finir la soirée, on changera d'ambiance avec le groupe de musique celtique. Ce festival de folklore n'est pas qu'un simple regroupement de traditions, c'est également un rapport à l'autre et au monde. Il s'agit, à travers la transmission, l'encouragement, la promotion et la pratique traditionnelle des danses, musiques et chants, de faire vivre le passé dans le présent et de préparer notre futur. Donc rendez-vous tous pour cette 48e édition du Festival International Culture et Tradition du Monde à Romans-sur-Isère, du 1er au 5 juillet, et c'est bien sûr organisé par l'association Empyrium, et vous trouverez d'ailleurs toutes les informations sur empy-e-rium.com.
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1: Je vous propose aujourd'hui d'embarquer dans nos villages, du côté de Savas. Depuis la table d'orientation, se dégage une superbe vue sur les contreforts des Alpes, le Mont Ventoux, la vallée du Rhône et les monts d'Ardèche. Les fours à chaux témoignent quant à eux du passé industriel. Le vaste territoire de Savas s'étend du Rhône à l'ouest jusqu'à l'autoroute A7 à l'est. Deux aires de repos se trouvant d'ailleurs sur la commune. Ses 1119 habitants, les Savassons, sont dispersés en hameaux autour du vieux village et de la mairie. Quatre se distinguent. L'homme d'armes, le long de la route nationale 7, Chabert au sud-est, les Aubert au nord et les Gilles au nord-est. Malgré la proximité de la ville de Montélimar, la commune a gardé son caractère rural avec une activité agricole très marquée. Des vergers, de la vigne et surtout des cultures de maïs, de tournesol et de tomates. Tout cela donne alors, selon les saisons, des aspects totalement différents que vous pouvez observer depuis la rue du vieux village, véritable balcon qui offre un panorama circulaire des contreforts des Alpes à l'est, du Mont Ventoux au sud, de la vallée du Rhône et des monts de l'Ardèche à l'ouest. Le long de la route nationale 7 se trouvent des commerces et des restaurants accueillants. Au hameau de l'homme d'armes se situe un lieu de mémoire industrielle, les fours à chaux du 19e siècle.
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0: Le marché des créateurs à Romans, n'oubliez pas, c'est tous les premiers dimanches du mois, et ce de 8h30 à 12h30. Le marché alimentaire, place Maurice Faure, battant son plein tous les dimanches. La ville de Romans a donc décidé d'intégrer de la créativité à ce rendez-vous hebdomadaire en vous proposant ce marché des créateurs dédié aux métiers d'art. Et c'est sur le parvis de la collégiale Saint-Bernard, en continuité directe avec le marché alimentaire. Vous retrouverez des créateurs talentueux, vous proposant des produits uniques, faits main et éco-responsables. Et parmi les projets proposés, bijoux, céramique, verre, atelier de bois, accessoires en couture, bougies, décorations, illustrations et bien d'autres sur ce marché des créateurs. C'est tous les premiers dimanches du mois, donc de 8h30 à 12h30, et ce jusqu'au 4 octobre. Venez donc vibrer à la Valentinoise de la Pétanque, la troisième édition du 26 au 28 juin à Valence. Pendant 3 jours, les amateurs et passionnés de pétanque s'affronteront lors de 4 concours en triplette regroupant plus de 1500 joueurs. Le Challenge Valentinoise samedi 27 juin dès 9h et dimanche 28 dès 9h. Le Challenge de l'amitié samedi 27 juin dès 16h et le dimanche 30 dès 10h. Le Challenge des familles, lui, le dimanche 28 juin dès 9h avec 128 équipes. Et pour s'inscrire à ce challenge, chaque équipe devra être composée d'au moins un enfant de moins de 12 ans ou une féminine. Et le Challenge Joublette le dimanche 28 juin dès 10h. Et donc, pour vous inscrire, rendez-vous sur le site www.valence.fr.
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2: C'est bien du rock, ça, non?

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2: La ville de Valence renforce son action contre les troubles de voisinage avec la cellule de tranquillité publique, incivilité, nuisance, conflit, dégradation ou occupation abusive. Ce dispositif, créé en 2022, traite les signalements et coordonne les réponses avec les partenaires pour éviter l'enlisement. L'objectif, préserver la qualité de vie et offrir un interlocuteur unique et réactif. Pour les contacter, direction-prévention-sociale@mairie-valence.fr ou par téléphone au 07 64 79 03 36.

et du 21 juin au 28 août du côté de Portes les Valences. Porte en fait 11 spectacles gratuits jusqu'au 28 août, avec notamment Dali Briand, Chilou, Victorien, DJ Benz, Sandy Sachs, Almeras Music Live ou encore Michel Berger Story. Toutes les infos sur porte-les-valence.fr. Un concert ce 28 juin à Terre l'Ermitage avec un voyage baroque pour clavecin, interprété par Louis Avi Colombier, claveciniste et improvisateur baroque, au programme Bach, Rameau, Couperin, Scarlatti, Purcell et Bull, et les improvisations autour des œuvres des compositeurs de programme et les improvisations autour d'œuvres des compositeurs du programme. C'est ce 26 juin à 20h30 à l'église Notre-Dame à Tain-l'Hermitage. Toutes les infos et les résas sur louis-avit.fr.

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1: Il est 21h.
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11: Bonjour à tous, dans l'actualité du net du jour, avec iOS 27, Apple accélère sur l'IA. Apple a officiellement dévoilé les dernières évolutions d'iOS 27 avec un accent mis sur les fonctions IA, dont certaines comme Siri AI ne seront pas disponibles en Europe. L'OS mobile comprend également des améliorations de performance et même de design. Après de nombreuses rumeurs, Apple a finalement levé le voile sur les avancées fonctionnelles de son système d'exploitation iOS 27 à l'occasion de son événement qui se tenait du 8 au 12 juin à Cupertino. Attendu en bêta pour le mois de juillet, il devrait ensuite être lancé en disponibilité générale en septembre. D'après les tendances observées par le passé, le lundi 14 septembre semble être une date de sortie probable. iOS 27 sera compatible avec tous les iPhones à partir de l'iPhone 11, même si certaines fonctionnalités liées à Apple Intelligence et Siri ne seront pas disponibles, notamment que sur des modèles les plus récents. La société a mis l'accent, en tout cas cette année, sur l'intégration de l'IA, mais également sur d'autres fonctionnalités et améliorations. L'assistant d'Apple, Siri, s'appuie évidemment sur la technologie intelligence du fournisseur. Il bénéficie également du partenariat noué avec Google pour utiliser les modèles Gemini. Selon la société, il est plus personnalisé et plus interactif que la version actuelle de Siri. En étant capable de répondre à des questions ouvertes, comprendre le contexte personnel à partir de messages, d'emails, de photos et de notes, reconnaître également ceux qui s'affichent à l'écran et exploiter des informations provenant du web pour fournir des réponses actualisées. Siri disposera également d'une application dédiée pour que les utilisateurs consultent leurs conversations précédentes, épinglent les discussions importantes et poursuivent leurs conversations vers tous les terminaux. L'assistant pourra également s'appuyer sur le contexte personnel pour aider les utilisateurs à trouver des informations stockées sur l'ensemble de leurs terminaux, notamment d'anciennes photos, des emails, des notes et des messages. Apple indique que Siri sera également capable d'effectuer des actions au sein d'applications telles que messages, musique et rappels. Sur l'iPhone, les capacités IA s'étendront à l'application caméra grâce à un nouveau modèle Siri. Les utilisateurs pourront donc montrer à l'assistant ce qu'ils voient à travers l'objectif et poser des questions ou même effectuer des actions en fonction de ce qui se trouve devant eux. On se retrouve très vite pour vous parler d'autres actus du net.
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3: Bonjour, bonjour, l'actu du jeudi. Mardi soir, le chef de l'État Emmanuel Macron a rendu hommage à l'historien et résistant Marc Bloch. Celui-ci est en effet entré au Panthéon aux côtés de son épouse Simone. L'occasion de demander aux jeunes people s'ils connaissaient la panthéonisation. Kev Adams pour débuter.
4: Tu sais quoi ? La panthéonisation, c'est celui qui veut pas mettre de shorts et qui préfère mettre des panthéons.
3: C'est presque ça. Jamel, est-ce que vous savez ce que c'est la panthéonisation?
5: Mais dis-moi pas que c'est pas vrai. La panthéonisation, c'est l'invasion des panthères qui viennent effrayer le marsupilamisme.
3: Mais encore raté. On va demander à Eric Antoine, notre magicien préféré.
6: On se calme. Le Panthéon, c'est un endroit magique, avec des personnalités magiques qui ont réalisé des choses incroyables. J'ai d'ailleurs, moi-même, réservé ma place au Panthéon, car je suis un incroyable magicien.
3: Et vous pensez rentrer au Panthéon, Eric? C'est surtout réservé aux grands hommes et femmes de ce pays qui ont accompli de grands actes de résistance ou qui ont eu un impact important sur la nation.
6: Exactement ce que je suis. Un grand homme, 2m07. J'ai accompli et créé des tours extraordinaires. Et lorsque je pousse mes cris... Je peux vous dire que j'ai un impact très important sur l'oreille de mes voisins.
3: Ah ça, je vous confirme, vous m'avez décollé un tympan, Eric. Quant à Emmanuel Macron, eh bien, il était fier d'avoir présidé la panthéonisation de Marc Bloch et en a profité pour glisser quelques messages plus ou moins politiques.
7: Française, Français, nous sommes en guerre.
3: Aïe, ça faisait longtemps. Et contre qui, cette fois?
7: Contre tous ceux qui ne sont pas pour... Parce qu'ils sont contre.
3: Ah, c'est très clair, oui. Mais sinon, tout va bien, monsieur le président? Vous vous désaltérez correctement? Vous ne restez pas trop longtemps au soleil?
7: Depuis quelque temps, j'ai pris l'habitude de rester à l'ombre.
3: C'est vrai, mais ça ne vous empêche pas d'envoyer des petites flèches à ceux qui ne pensent pas comme vous.
7: Ceux qui ne pensent pas comme moi ont parfaitement le droit de croire qu'ils ont raison, même s'ils savent bien qu'ils ont tort.
3: Maintenant, on en est sûr, Manu a pris un coup de chaud. Et en parlant de chaud, de chaleur, la canicule fait fondre les routes.
8: Eh Biloute, quand on écoute le président, y a pas que les routes qui fondent.
3: Oh là là, n'allez pas le contrarier, il serait capable de dissoudre l'Assemblée nationale. Vous faites quoi, vous, Dany, pour éviter de fondre?
8: Maroilles et picombières.
3: Ah, pour le maroilles, pourquoi pas, mais le picombière, c'est pas conseillé.
8: Non, mais on mange aussi des fricadelles. C'est pour mieux absorber.
3: Pas con, Jean-Pierre.
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1: Gros naze a mis les voiles. Les pieds dans l'eau, mojito en main, tous les jours il sauve des abysses glaciales ou du triste courant de l'oubli, une bouteille jetée à la mer. À l'intérieur, une unique chanson comptant moins de 1000 vues sur YouTube. 31 bouteilles, autant de talentueux échos égarés dans la houle numérique. Dans cette 28e bouteille se sont échoués les rêves de Bloomy. Vais-je seulement tenir jusqu'au bout ? Je suis fatigué de courir après la denrée musicale de tous ces flacons sur le point de couler définitivement. Quand je pense que ça devait être des vacances, on ne m'y reprendra plus. Et puis, il me file le bourdon, tous ces artistes dont on peut aisément imaginer la fierté et l'enthousiasme au moment de valider fébrilement le partage de leurs chansons sur YouTube, des étoiles plein les yeux, après des mois de travail et des nuits blanches à imaginer des lendemains qui chantent. Mais que nenni, mon ami, à peine publié, point de tsunami rêvé, point de Grammy ni d'histoire d'amour avec le public, point d'interview dans les plus grands médias, juste un compteur de vues désespérément bloqué, faute de vent et de courant, une mer des sargasses numériques. Bloomy, la franco-britannique, ex-chercheuse en sociologie à la voix fascinante, était la mère. Il ne semble pas. Un jour, lucide, elle a déclaré que jamais elle ne sera connue et qu'elle s'en moquait pas mal. Plus tard, en 2023, elle a joué à Rock en Seine à un horaire impossible, à 15h le dimanche, jour des lessives en retard. Aussi, après son set, elle a acheté le t-shirt du festival. Il y avait son nom dessus. Elle rayonnait de joie. Après tout, n'est-ce pas là le plus important ? Bloomy, Cold War, 141 vues.

0: À demain pour une nouvelle bouteille. Voilà, c'est l'heure du Chablis. Ah bah ouais. À la tienne, mon ami, et bonnes vacances.
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2: Il est 22h.
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6: Pour demander un passeport biométrique, vous devez vous rendre en personne dans une mairie équipée ou une autorité consulaire si vous résidez à l'étranger, munie des pièces justificatives nécessaires. Les documents à présenter dépendent de votre situation et notamment de la possession d'une carte d'identité sécurisée. Vous devez être de nationalité française, votre présence est exigé lors du dépôt de la demande et du retrait du passeport. À noter qu'il n'est plus possible d'inscrire un enfant mineur sur le passeport de l'un de ses parents. Les enfants doivent disposer d'un passeport personnel. Quelles sont les démarches concrètes à faire? Eh bien, tout d'abord, elles peuvent être effectuées quel que soit votre lieu d'habitation. En France, dans l'une des mairies ou antennes d'arrondissement de Paris équipées d'une station biométrique, ou à l'étranger, auprès de votre consulat ou votre ambassade. Attention, le service peut exiger que le dépôt du dossier se fasse uniquement sur rendez-vous. 86 euros en timbres fiscaux vous seront demandés, deux photos d'identité identiques, un justificatif du domicile, une carte d'identité sécurisée, l'original plus une photocopie, ou alors un acte de naissance de moins de 3 mois. Si vous êtes né dans une commune concernée par la dématérialisation des documents d'état civil, vous n'avez pas besoin de produire d'acte de naissance. Et si le justificatif d'état civil ne permet pas de prouver la nationalité, un justificatif de nationalité française, original plus photocopie, vous sera demandé. Le passeport n'étant pas fabriqué sur place, il ne peut donc être délivré immédiatement. Les délais de fabrication dépendent du lieu et de la période de demande. Par exemple, à l'approche des vacances d'été, les délais sont susceptibles d'augmenter de manière significative. Le passeport qui est délivré est donc un passeport biométrique. Il doit être retiré dans un délai de 3 mois suivant sa mise à disposition. Passé ce délai, le passeport est détruit. Notez que votre passeport est valable pendant 10 ans. Il vous permet de voyager mais aussi de prouver votre identité.
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0: 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Le Diwa, magnifique région à visiter, les amis, avec une diversité de nature exceptionnelle. Diwa, D-I-O-I-S, c'est le mot code de cette semaine.
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2: Aujourd'hui, nous sommes le 24 juin, direction l'Argentine et surtout la carrière d'un très grand pilote de Formule 1 de renom.
3: En Argentine, les aficionados sportifs ont plusieurs dieux. Diego Maradona et Lionel Messi pour les mordus du ballon rond. Et puis avant eux, sont nés des vénérateurs du divin Fangio. Juan Manuel Fangio, le célèbre pilote de Formule 1 argentin, est né le 24 juin 1911 à Balcarce, à 300 km au sud de Buenos Aires. Né quasiment dans la mécanique, il s'intéresse aux rouages et autres composants moteurs dès sa plus tendre enfance. L'automobile le passionne, bien évidemment, à tel point qu'il monte son propre garage avec son père et toute la fratrie Fangio. C'est à 28 ans qu'il va disputer sa première course officielle et 2 ans plus tard qu'il remportera sa toute première course, plus un rallye raid entre Buenos Aires et Lima, aller-retour qu'une course de Formule 1. La Formule 1, justement, il va la découvrir en même temps que celle-ci voit le jour en 1950. Pour cette première saison, Juan Manuel Fangio termine vice-champion du monde, s'imposant tout de même 3 fois sur 7 courses disputées. En 1951, il prend sa revanche et devient une première fois lauréat mondial à bord d'une Alfa Romeo. Le premier de ses 5 titres, car oui, il remportera les championnats 1954, 55, 56 et 57 ces fois-ci, soit au volant d'une Ferrari, d'une Mercedes ou encore d'une Maserati, au fruit d'une hégémonie, elle, déconcertante. En 1958, il prend une retraite bien méritée, une retraite qui lui permettra de passer son permis de conduire. Oui, Fangio est devenu quintuple champion du monde sans licence de conduite. À la suite de sa disparition en 1955, le gouvernement argentin décrétera 3 jours de deuil national, la preuve que Fangio fut incontestablement un des plus grands symboles de la nation albicéleste.
2: Demain, nous reviendrons sur la carrière et la vie d'un très grand sprinteur en athlétisme. Il s'agit de Valéry Borzov. Mais ce sera demain pour d'autres histoires d'un jour avec Mémoire Sport.
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2: Si les fortes chaleurs vous rendent plus irritable ou plus stressé, eh bien c'est normal, elles ne font pas seulement souffrir l'organisme, elles impactent aussi l'esprit. Les explications sont simples, la canicule perturbe notre sommeil, notre régulation de température corporelle, tout autant qu'elle favorise la déshydratation. Eh bien, tous ces éléments peuvent altérer nos capacités cognitives et la régulation de l'humeur, en particulier chez des personnes déjà vulnérables. Résultat, beaucoup se sentent plus tendus ou plus anxieux lors des fortes chaleurs. Et puis tout ça est aussi physique. Sous le soleil ou dans un appartement surchauffé, on sent notre cœur qui s'accélère, on transpire, on a la sensation d'étouffer. Pour les personnes de nature anxieuse, ces symptômes ressemblent beaucoup à ceux d'une crise d'angoisse et peuvent justement amplifier l'anxiété. Alors pour s'apaiser, on peut déjà tenter de distinguer ce qui relève vraiment de nos émotions de ce qui tient de la chaleur. On peut par exemple se demander si notre humeur s'améliore quand on se rafraîchit ou si l'anxiété surgit seulement aux heures les plus chaudes ou bien toute la journée. Et pour retrouver son calme, mieux vaut évidemment suivre les recommandations en cas de canicule, boire de l'eau régulièrement, rester à l'ombre, se reposer le plus possible et éviter de boire de l'alcool. Il est aussi bon de respirer profondément et de se mettre de l'eau froide sur le visage, les mains et la nuque dès qu'on sent monter de la tension. Et bien sûr, si vous n'allez pas bien, n'hésitez pas à demander de l'aide en cas de besoin.
3: Oh, regardez, c'est la première fois que j'en vois un aussi bien conservé. C'est le célèbre Tupperware de la mer morte. Écoutez. Ah, il fonctionne.

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1: Et aujourd'hui, pourquoi dit-on être verni ? De quelqu'un qui semble particulièrement favorisé par la chance, on dit quelquefois qu'il est verni. Le mot verni existe en français depuis le 12e siècle et désigne une matière résineuse dont on enduit un objet pour le protéger. Poterie par exemple. Le mot s'est généralisé par la suite avec notre vernis à ongles par exemple. Mais l'adjectif vernis ne s'est employé pour signifier chanceux que vers le début du 20e siècle. Il semble que ce terme ait d'abord fait partie de l'argot des peintres. Lorsque ceux-ci exposaient un tableau, ils attendaient la dernière minute pour passer dessus une couche de vernis protecteur, raison pour laquelle l'inauguration d'une exposition s'appelle un vernissage, le moment où l'on pose le vernis. Le vernis était donc celui qui semblait protéger contre la malchance et les coups du sort, comme un tableau l'était contre l'usure.
2: 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Le Diwa, magnifique région à visiter, les amis, avec une diversité de nature exceptionnelle. Diwa, D-I-O-I-S, c'est le mot code de cette semaine.
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0: 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Elles vous entraîneront dans une vente aux enchères endiablée. En première partie, Suzy Phosphore ouvrira le bal de cette soirée 100% féminine, avec son style inclassable entre trap pop et eurodance, et son univers sexy villageoise aux mélodies addictives sur l'amour, les copines, la picole et ses losers d'ex. 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Le film suit leur parcours de création, des premières répétitions jusqu'aux représentations données à travers le monde. Il met en lumière les efforts physiques, les doutes, les échecs, mais aussi les moments de grâce qui accompagnent la construction du spectacle. C'est donc du 3 au 30 juin au Luxe à Valence. 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

Deux ou trois pépites à lancer dans les écouteurs cette semaine. Angèle débarque dans les rayons, elle annonce la sortie de son nouvel album pour la fin de l'année, ça s'appelle Instinct. Après deux premiers albums au rythme assez pop, l'artiste belge poursuit son virage vers des sonorités très électro. Un virage amorcé notamment lors des Jeux Olympiques de Paris en 2024. Deux singles ont déjà été dévoilés, dont un duo avec le groupe Justice. Elle dissémine quelques morceaux par-ci par-là. Céline Dion annonce la sortie de son nouveau titre « Bonjour, pardon, merci », date de sortie le 3 juillet. Un morceau écrit par Icard, il s'agit du 437e titre de l'artiste, un morceau enregistré à Las Vegas.

ça cartonne, on l'entend partout. Le titre Pilé de Mauvais Joe s'impose numéro 1 sur les sites d'écoute en ligne en France. Il détrône même Aya Nakamura. Le morceau explose grâce à TikTok principalement. On compte plus de 500 000 écoutes en 24 heures. Il pourrait bien être le tube de cet été. Voilà, vous savez tout. Bonne écoute et à la semaine prochaine.

0: Mireille Calmel est l'une des plus grandes figures du roman historique en France, avec plus de 4 millions d'exemplaires vendus à ce jour. Elle nous revient avec Noces de cendre. De sa plume ensorcelante, Mireille Calmel nous plonge dans un roman épique et machiavélique où se mêlent la peur, la passion et la sensualité. Nous sommes en Bretagne en juin 1505. Lorsque le capitaine René de Kerboulard, maître des eaux et des forêts de Ruys, demande la main de Sigilé, tout en elle s'enflamme. L'homme est aussi séduisant que mystérieux, il ne réclame pour dot qu'un lopin de terre marécageuse oublié de tous. C'est un choix étrange. Dans ces terres noyées de brume, les loups rôdent, et jusque dans les murs de l'abbaye voisine, on murmure qu'un mal ancien s'éveille. Tandis que Sigilé s'abandonne à l'homme qu'elle croit aimer, Kerboulard resserre peu à peu son emprise. Il est convaincu qu'elle est la clé d'une malédiction monstrueuse, une malédiction qu'il est prêt à détruire à tout prix, quitte à sacrifier son épouse. Noces de cendre de Mireille Calmel est paru chez Ixo.
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1: Trois super séries à découvrir ou redécouvrir cette semaine.
2: J'ai une question. D'où est-ce que tu viens ?
3: J'ai droit à un joker.
1: Et on démarre avec la saison 2 de Sugar. Notre détective préféré, mais torturé, repart à la recherche d'un homme disparu.
3: John Sugar, je suis détective privé. Votre frère a disparu.
4: Hey ! Où est-ce qu'il va ?
2: Il est en cavale. Des gens très dangereux sont après lui.
3: Difficile de trouver quelqu'un qui ne veut pas qu'on le retrouve. Encore plus quand c'est une course.
1: Sugar, saison 2, avec Colin Farrell, c'est sur Apple Plus TV. Une série un peu plus sombre à présent. Sur tes traces, adaptée d'un roman d'Harlan Coben, suit le parcours compliqué d'un père à la recherche de son fils disparu.
5: Je m'appelle David Burroughs. J'ai été condamné à perpétuité pour le meurtre de mon petit garçon. En réalité, je ne suis pas coupable.
6: Je pense que Matthew est vivant.
5: Si Matthew est là dehors, je le retrouverai. Et je le ramènerai.
1: Sur tes traces, à voir sur Netflix. Enfin, on termine avec House of the Dragon, qui revient pour une saison 3.
7: Nous vivons une époque troublée.
8: Leur défaite est inévitable. Nous reprendrons la ville, sans verser plus de sang.
9: La reine a de nombreux dragons, mais ses sujets ne se sentent pas en sécurité, à juste titre.
1: La suite, c'est sur HBO Max. Voilà, c'est tout pour cette semaine. Bon visionnage.

0: Bienvenue dans une nouvelle émission des C'est connu ça. Et C'est connu ça, c'est quoi? C'est une émission où l'on chante, où l'on danse, où l'on joue avec la chanson française. Mais cette semaine, on est heureux et malheureux à la fois. Ouais. Puisque cette semaine,
1: c'était la dernière séance. C'est la dernière émission. Mais c'est... promis, on se reverra bientôt.
0: Mais oui, c'est la dernière émission cette semaine, dernière émission de la saison. Et celui qui a préparé cette dernière émission, je vous le donne en mille, puisque ça fait 3 ans et demi qu'on fait cette émission. Et si ce n'est pas moi qui prépare, c'est donc Monsieur Damien. Bonjour Damien.
2: T'as ma peau, la forme, t'as l'air en pleine forme. Autant la semaine dernière, t'avais ce côté un petit peu ému. Autant cette semaine, peut-être parce que t'es pas le maître du jeu,
0: c'est
2: ce qui fait que t'es un peu plus détendu, on va dire.
0: Oui, c'est ça. Je suis beaucoup plus détendu et on peut mettre les pieds sur le, sur le bureau, etc.
2: Bon, cette semaine, est-ce que je te dis de quoi il trame.
0: Bah,
2: on va parler de chansons françaises. On va se donner des anecdotes, on va s'amuser. Et puis, on va essayer de se dire au revoir dignement. On le répète encore une fois, il s'est connu ça. Tire sa révérence dans ce format hebdomadaire radiophonique. Ne t'endors pas, Anthony. Pour revenir de façon épisodique, peut-être à Noël, des choses comme ça, en fait, oui.
0: Est-ce que l'émission pourrait dire
3: « Je te tire ma révérence. »
2: Non, non, non. Ah, par contre, avant de tirer sa révérence, il faut commencer. Pour commencer, il faut...
0: La chanson du...
4: Damien, Anthony, c'est le moment de deviner la chanson du début.
2: Et pour bien commencer cette émission du début, cette chanson du début...
0: Sur Radio Classique.
2: Vous écoutez Radio Classique, il est 23h. Alors, j'écris un petit texte, comme à l'accoutumée, retour en radio, ce qui fait que ça me permet d'avoir des notes.
0: C'est beaucoup plus... C'est pas mal, hein.
2: C'est beaucoup plus efficace et c'est écrit en gros. Allez, on va commencer notre voyage musical, Anthony, avec un titre qui a marqué la fin des années 80 et qui a surtout laissé une empreinte immédiate dans toutes les oreilles qui l'ont croisé au moins une fois, même par hasard. Ce morceau vient d'un groupe français, à l'identité très singulière, connu pour son mélange de styles, une énergie presque festive, des accents de musique de rue, parfois une touche punk, parfois une ambiance de fanfare, un peu bancale, mais totalement assumée.
0: Ils sont pas coupables ?
2: Non, ce n'est pas les innocents, ils sont pas coupables du coup. Leur nom, lui, surprend toujours un peu la première fois qu'on le découvre. Il est volontairement provocateur, imagé et ne laisse personne indifférent.
0: Donc c'est pas l'affaire Louis Trio.
2: Non plus. Ce groupe a incarné une forme de liberté musicale très typique de cette époque. On voit qu'Anthony a ciblé tout de suite les années 80 et les groupes de cette décennie, mais on va y arriver. Alors la chanson du début, elle, est immédiatement reconnaissable par une entrée en matière très directe. Pas de détour, pas de mystère. On annonce la couleur dès les premières secondes. Il se concentre... Et cette couleur, justement, c'est celle de la saison, la plus attendue de l'année. Celle où tout ralentit, où les villes se vident, où les habitants changent, les habitudes changent et où les journées semblent s'étirer un peu plus longtemps que d'habitude.
0: Elles sont pas roses, puisqu'elles sont vertes.
2: Elles sont vertes. Qui ça?
0: Les négresses vertes avec Voilà l'été.
2: Nous étions donc en 1988, oui, ce sont bien les négresses vertes. Et vous le savez, cette semaine, en plus de la dernière émission, il n'y a pas que nous, Anthony, il y a aussi l'été qui arrive en cette fin de semaine. Donc, on a eu une fin de mois de mai très très estivale, on s'est bien éclaté. Alors on espère que l'été sera chaud dans les t-shirts,
0: dans les maillots
2: ou à la radio, Anthony.
0: Oui, tout à fait.
2: Souvenir de cette chanson peut-être
0: D'Éric Chardin ou des
2: négresses vertes? Non, des négresses vertes, concours.
0: Ah, forcément, à chaque fois qu'on l'entend, même en hiver, on se dit les petites notes d'été, on a envie d'être en été, d'avoir un petit peu de soleil. Alors pas des périodes caniculaires comme on a pu avoir.
2: L'oreiller aussi, non?
0: Pardon?
2: L'été d'oreiller, c'est pas ça?
0: Ça n'a rien à voir. Mais tu vois, pas des périodes caniculaires parce que 35 degrés, ça fait trop chaud, mais tu vois, on est bien, 25-30, on peut aller se balader, un petit vent frais qui vient quand même caresser le cou et on sent...
2: J'ai eu peur.

0: 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Le Diwa, magnifique région à visiter, les amis, avec une diversité de nature exceptionnelle. Diwa, D-I-O-I-S, c'est le mot code de cette semaine.
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1: Sublime chanson signée de Véronique Sanson, réalisée en Angleterre, écrit et composé par Véronique elle-même en 1979. Ma révérence à l'instant dans
2: C'est très solennel.
1: Pour cette dernière émission
2: d'Essai
1: Connu Ça.
2: Est-ce que ça va, Anthony ?
1: Eh ben, ça va très très bien, Damien.

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1: Allez, tu sais de quoi il va... De quoi?
0: Des chances de plage.
2: Mais ça va pas mieux.
1: Il était temps qu'on arrête. Je vais aller ramener Anthony juste après. Et avant cela, oui. On va s'amuser, Anthony.
0: Oui.
1: Tu veux jouer avec quoi après?
0: Tout ce que tu veux, Damien.
1: Tout ce que tu veux, même ça.
3: La chanson paraphrasée.
0: Oh non! Oh non!
1: Oh non! Quoi?
0: Oh non!
3: Ça veut dire la même chose, mais pas avec les mêmes mots.
1: Ça faisait longtemps qu'on n'avait pas fait la chanson paraphrasée.
0: C'est vrai.
1: Donc voilà, on va s'amuser un petit coup pour marquer le coup pour la dernière. Je suis pas sûr que si tu l'avais fait dans la première,
0: oui,
1: avec Sailing, si,
0: oui,
1: je ne m'abuse, c'était Rod Stewart.
0: C'est ça.
1: Mais voilà, on va finir avec du français. Est-ce que tu es prêt, ma poule?
0: Je suis prêt, Damien.
1: C'est parti.
0: On est parti, Damien.
1: Une visite a lieu aujourd'hui pour annoncer la fin.

0: dans des directions opposées. L'heure est venue, c'est rigolo, de fermer ce chapitre dans un coin de la mémoire.
1: C'est à Michel.
0: Revivre des scènes d'autrefois.
2: Pas du tout, pas du tout.
0: Les souvenirs affluent.
2: Mais c'est pas ça.
0: Et le choc aussi.
2: Tu penses à quoi?
0: Le corps se fige.

0: chapitre.
1: Bah alors ma poule, une chanson d'adieu.
2: C'est pas du Joe Dassin.
1: Ce n'est pas du Joe Dassin.
2: Non.
1: C'est une chanson d'adieu. Peut-être la chanson d'adieu, pas forcément la plus connue, mais la tarte à la crème. Si je te parle de sanglots, si je te parle d'une visite.
2: Donc sanglots, c'est pleurs.
1: Ouais, une visite a lieu aujourd'hui.
2: Une visite a lieu aujourd'hui.
1: Pour annoncer la fin du voyage commun. Peut-être un départ d'une des deux personnes. Une visite a lieu aujourd'hui pour annoncer la fin du voyage commun. Voilà, on est sur une paraphrase très littéraire, je te l'accorde. Si je te rends visite...
2: Florent Pagny ?
1: Non.
2: Si tu me rends visite, tu viens me voir ?
1: Ouais, ouais. Donc je viens.
2: Viens.
1: Si je te dis je viens.
2: Viens. Et ne viens pas quand je serai seul.
1: Non, je viens, mais...
2: Tous les deux, on se connaît déjà.
1: Dis-le-moi différemment.
2: Viens, c'est une prière.
1: Je viens. Alors, je viens donc annoncer quelque chose. Donc, si je t'annonce quelque chose, là, qu'est-ce que je suis en train de faire ?
2: C'est une femme qui chante ?
1: C'est un homme.
2: C'est un homme. Redis ce que tu viens de dire, parce que je t'ai pas du tout écouté.
1: Bon, je sais. Mais ça fait 3 ans, hein, même plus, hein, puisque, bon, bref. Je te rends visite pour te dire au revoir.
2: Mais non.
1: Ben si, alors.
2: Mais non.
1: Ben si, alors.
2: Attends. Alors, je vais vous dire un truc. Je suis venu te dire. Que je m'en vais.
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0: les petits gars, vous avez écouté, c'est connu ça?
1: Voilà, je suis venu te dire que je m'en vais 1973. Mais alors, j'en ai parlé tout à l'heure, c'est Serge Gainsbourg à l'époque qui avait eu son premier infarctus. Il avait passé un petit séjour à l'hosto, il pensait qu'il allait y passer. On lui a même dit il faut arrêter la cigarette, l'alcool et compagnie. Il s'en est tenu pendant peut-être une heure et il a assez vite repris. Et c'est dans ce contexte-là qu'il a écrit justement cette chanson en disant bah, clairement, je vais continuer à fumer et à boire jusqu'à ce que ce soit la mort qui en vienne à bout. Et pour dire je m'en vais, voilà, c'était destiné peut-être à Jen, à Charlotte, à Kate aussi, bref, à tous ses fans aussi. Thématique d'adieu pour cette dernière émission, Anthony, tu l'as compris aussi.
0: Je n'aurais pas deviné.
1: Au-delà de l'été, évidemment, on fête l'été et la fin, mais c'est le début de l'été, mais c'est la fin de l'émission. C'est connu ça, Serge Gainsbourg, non?
0: Oui, je crois que c'est connu.
1: Musique, Serge.
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2: Et dans la coutume de cette dernière émission, ouais. Anthony, je vais te faire jouer avec le jeu que j'avais fait en premier. C'était une phrase, une chanson en quelque sorte.
3: Verlan.
2: En gros, c'est non. C'est, je te dis, c'est un mec qui.
3: Oui.
2: Et toi, tu dois me trouver le mec qui fait
3: d'accord.
2: quoi. Et pour cette première chanson, Anthony,
3: ouais.
2: si je te dis, c'est un mec qui quitte un groupe et qui en fait une chanson.
3: Ça serait Jean-Louis Aubert.
2: Ben ouais, ce serait Jean-Louis Aubert.
3: Et il a chanté quoi, Jean-Louis Aubert?
2: Il a chanté quoi, Jean-Louis Aubert?
3: Il a dit voilà.

0: issu d'un album qui s'appelait Bleu, Blanc, Vert. Nous étions donc, je l'ai dit tout à l'heure, en 1989. Une chanson qui parle évidemment de la fin de l'aventure téléphone, mais aussi d'une autre manière à la fin d'une histoire d'amour. Évidemment, il y a aussi ce message qu'on peut voir.
1: La fin d'une histoire d'amitié et la fin d'une histoire d'amour, on n'est pas loin de la thématique.
0: On est aussi dans cette thématique, c'est universel. C'est la fin, le tout dernier matin. Anthony, si je te dis, c'est un mec qui compose une chanson, c'est son frère qui va la chanter, et c'est la BO d'un film réalisé par leur autre frère.
1: Ah ouais?
0: Ouais.
1: Donc un frère réalisateur, un frère chanteur,
0: et un frère compositeur.
1: Quelle époque?
0: 1986.
1: Le film est également de 1986?
0: Oui. Ah oui, oui.
1: Très connu ce film?
0: Moyennement connu. Je pense que la chanson du film est plus connue que le film. Même si l'acteur principal, c'est Alain Delon.
1: Ok.
0: Si tu connais bien sa filmographie en 86, je pense que ça va venir assez vite.
1: On y est. Donc c'est.
0: N'oublie pas qu'on est dans la thématique de le revoir.
1: C'est pour la peau d'un flic?
0: Non. Le film, c'est Le Passage.
1: D'accord. Oui, je ne connais pas du tout.
0: Ça ne t'aide pas du tout, effectivement.
1: Le chanteur, je le connais.
0: Ah oui, bien sûr, tu ne connais que lui.
1: Mais je ne savais pas qu'il y avait un frère réalisateur, c'est ça le.
0: Je pense que c'est pas forcément un piège. Je t'avoue que je l'ai appris en faisant la préparation. Mais l'autre frère qui fait de la guitare, oui, tu le connais aussi.
1: L'autre frère qui fait parce qu'il a chanté aussi ce frère qui fait de la guitare.
0: Je ne pense pas. J'ai eu la chance de le voir aux côtés de Maxime Le Forestier en 2002.
1: Ah ouais. À l'époque où Maxime faisait Francis Lalanne.
0: Et ouais, qu'est-ce qu'il chantait, Lalanne?
1: Et Lalanne,
0: Ah, je l'ai mis trop tôt,
1: pardon. On se

0: 26 semaines de présence dans le top 50 et numéro 1 le 28 février 1987 et va rester pendant 6 semaines justement premier du top. Et chanson qui traite évidemment de la disparition d'un être cher et il s'est inspiré justement du décès de son parrain qui lui avait transmis cet amour pour la musique et la lecture et la poésie. Voilà, c'est pour ça que c'était un petit peu une passe de flambeau pour cet amour de la musique. Anthony, ça va toujours ?
1: Toujours.
0: Toujours pas envie de chialer avec toutes les chansons
1: ça
0: que
1: va.
0: Je te mets.
1: Non, ça va.
0: Les chansons. Hein. Ensuite, c'est un groupe de mecs et de nanas dans une troupe qui annonce que le spectacle est presque terminé.
1: Le Big Bazar
0: oui
1: avec Michel Fugain.
0: Oui.
2: Je suis.
0: Ah non, pardon, c'est pas ça. Mais bien vu, mais c'est pas ça.
1: Une troupe. Nous avons toute la vie pour nous amuser.
0: Ouais,
1: nous avons toute la mort pour nous reposer.
2: Je suis.
0: Ah bah non, toujours pas.
1: une troupe. Quelles années, s'il vous plaît?
0: 2010.
1: Ah oui, bon.
0: C'est pour ça que je préfère. C'est une très bonne question. Trop récent pour Anthony.
1: Oh là là là là, 2010.
0: Ça ne fait que 16 ans.
1: Bah alors, tu te rends pas compte, toi. Qui sait que c'était les prêtres, non?
0: Non.
1: Elle est connue, cette troupe?
0: Ah oui,
1: on l'a oublié un
0: troupe,
1: petit peu.
0: Mais troupe spécifique. C'est pas qu'une troupe. Voilà, si je te dis troupe.
1: C'est une comédie musicale.
0: C'est une comédie musicale.
1: Ah.
0: Et ouais, on en a parlé il y a pas longtemps. Retrouvez cette émission en podcast ou en vidéo sur YouTube. Vous tapez tout simplement et c'est connu-ça.com.
1: Il regarde l'écran comme si c'était la caméra. On
0: c'est l'habitude.
1: Filmé.
0: Bah non,
1: on
0: n'est
1: pas
0: bah
1: filmé
0: je
1: aujourd'hui.
0: Je sais. Donc en 2010, une comédie musicale mythique. Hein, je pense que c'est une des dernières grosses comédies musicales de cette vague qui avait démarré en 97.
1: Mozart l'Opéra Rock.
0: Donc une troupe qui annonce que le spectacle est presque terminé. Tu peux faire l'appel à un ami.

0: 31 octobre 2010 et single qui n'était pas présent dans la première version du spectacle qui a été ajouté justement pour la saison 2. Et c'est connu ça, on va se dire au revoir cette semaine et on devine une chanson, une dernière pour cette thématique. Anthony, si je te dis, oui, c'est un mec qui chantait que ça ne s'arrêterait jamais. Pourtant, en décembre 2017, le destin lui a malheureusement prouvé le contraire. Ah, il l'a tout de suite. Ah bah oui. Ah bah, oh là, oh là là. Le Gypsy King. Donc ça, c'est Ringo.
1: Oh Damien, si tu savais cette chanson que tu vas passer, elle s'appelle... Ça ne fait...

0: forcément, tu ne pouvais pas faire cette dernière émission sans évoquer Gainsbourg, sans évoquer Hallyday, quoi.
1: Hallyday, et aussi pour cette chanson qui revient régulièrement dans ma playlist depuis quelques temps, et je trouve qu'elle passe très bien, autant pour le public qui nous écoute, et pourtant, Anthony, je te promets, on se retrouvera, hein, comme Francis Lannes, on refera des choses, on reprendra la route. Nous étions en 2008, c'est issu de l'album, donc du même nom, ça ne finira jamais, qui était le 46e album studio de Johnny Hallyday. Alors Anthony, quatre chansons que tu vas devoir, tu vas m'en choisir une parmi les quatre. On avait Jean-Louis Aubert, on avait Francis Lalanne, on avait Mozart l'Opéra Rock ou encore Johnny Hallyday. En premier, laquelle va continuer là ?
0: Eh bien évidemment Johnny Hallyday, ça ne finira jamais.
1: Très bon choix. Par contre, pour la deuxième, j'ai un jeu bonus, ça t'intéresse ?
0: Bah allez, vas-y.
1: Je vais le faire maintenant, comme ça au moins ça
0: allez,
1: passe.
0: Vas-y.
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0: Cette émission n'a plus rien à voir avec...
2: Qui a dit ça ?
1: Et je la fais comme ça en loosé parce que ça va aller hyper vite, Anthony, et c'est un petit cadeau. Qui a chanté ça ? Qui a chanté « L'encre sèche dans l'encrier » à qui le courage de le refermer ?
0: Parti avant d'avoir tout dit, Pierre Bachelet,
3: bah oui,
0: évidemment.
3: L'encre

0: On ne pouvait pas faire cette dernière émission. Je suis même étonné que tu n'en aies pas parlé la semaine dernière. On parlait
1: sur une spéciale Jodassin, c'est compliqué.
0: Oui, mais bon, te connaissant. Voilà, en tout cas, Anthony, on va je vais te donner le choix. Je pense que partir avant d'avoir tout dit, ce sera le deuxième choix pour cette playlist. On est d'accord.
1: Évidemment.
0: Allez, on enchaîne. Johnny Hallyday, ça ne finira jamais. Pierre Bachelet, partir avant d'avoir tout dit, c'est connu ça, c'est la fin, ça approche. Là, c'est là. Et en plus, c'est connu ça, non?
1: Bien sûr, c'est connu.

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0: C'est en 1986 que sort ce titre exceptionnel. Parti avant d'avoir tout dit, l'immense Pierre Bachelet, bien sûr, un de mes chanteurs préférés, et on n'oublie pas Jean-Pierre Lang derrière, pour le texte de cette chanson. Voilà. Bon, alors, je suis entre...
1: La vie et la mort, non?
0: Pardon. Je suis entre joie et larmes. Puisque c'est l'heure de la dernière séquence. Et après le rideau sur la radio va tomber.
1: Il le fait bien.
2: Damien, Anthony,
1: oui,
2: c'est le moment de deviner la chanson de la fin.
1: La chanson de la fin, ça sera rapide et efficace. Anthony,
0: merci,
1: joue
0: Damien,
1: le jeu.
0: À la semaine prochaine.
1: Joue le jeu jusqu'au bout pour les auditeurs, okay, s'il te plaît.
3: Okay.
1: Donc pour terminer en beauté cette émission, Anthony, nous partons à la recherche d'un titre qui sent bon les vacances. Les années 70, c'est la crème solaire oubliée sur la plage. Cette chanson est née au début de la décennie 70, à une époque où les Français découvrent les grands départs estivaux, les autoroutes chargées et les tubes qui accompagnent les trajets vers la mer. Et ça rigole, puisque ça sent les vacances pour Anthony. Dans un quart d'heure, il est en vacances. Son interprète est un auteur, compositeur, qui a connu plusieurs vies artistiques. En duo, en solo, à la télévision et même dans l'écriture de chansons pour d'autres artistes.
0: Non.
1: Son nom de famille qui évoque d'ailleurs davantage un personnage de roman anglais qu'un chanteur français.
0: Mais prénom magnifique.
1: Ouais. Salut Eric. Notre chanson du jour donc est devenue un classique des compilations de vacances. Dès les premières notes, beaucoup de personnes imaginent immédiatement le soleil, les parasols et les longues journées de juillet.
3: Et number.
1: À sa sortie, le titre rencontre un immense succès populaire. Plus de 50 ans plus tard, il continue d'être diffusé sur les radios nostalgiques et revient régulièrement chaque année lorsque les températures commencent à grimper. Anthony me connaît, certains auditeurs me connaissent, puisque c'était à l'époque où je faisais une émission en solo. C'était la dernière chanson de cette fin de saison qui annonçait aussi l'été, les vacances. Anthony, nous repartons en quelle année?
0: Nous repartons dans les années 70.
1: En 1979, vendu à plus de 300 000 exemplaires. Il s'agit de...
0: Il s'agit évidemment de celui qui aime aussi se retrouver par moments en Normandie.
1: Ouais, mais vas-y.
0: Celui qui dit qu'il y a du soleil sur la France,
1: mais là,
0: avec
1: deux,
0: sa
1: là.
0: Complice, ouais. Stone.
1: Ouais,
0: qui n'était pas
1: elle
0: toujours
1: était
0: Stone.
1: Complètement, ouais.
0: C'est bien sûr monsieur Eric Chardin, ouais, avec

0: Alors Tony.
1: Et c'est connu ça?
0: C'est l'heure, c'est l'instant, c'est le moment.
1: Non.
0: Après trois saisons
1: non.
0: de bonheur, la plupart du temps, Tony, évidemment. On va devoir se dire au revoir, mais ce n'est qu'un au revoir. Je vais te laisser remercier les personnes que tu souhaites remercier.
1: Je voudrais quand même remercier l'ensemble des radios
0: voilà.
1: qui nous ont diffusés pendant ces trois ans. Alors, il y a des radios qui vont continuer de nous diffuser, puisqu'on va proposer cette émission en rediffusion. Donc vous, qui êtes derrière votre poste de radio, peut-être vous allez continuer de nous entendre grâce aux rediffusions. Et on les embrasse, ces radios. On va les citer, vas-y, je t'en prie.
0: Les radios qui nous diffuseront encore. Alors, on va commencer d'abord avec la radio qui va nous diffuser pendant tout l'été, justement, du lundi au dimanche, c'est ça?
1: Tout l'été et en quotidienne.
0: En quotidienne, c'est fou.
1: Radio Zigzag
0: voilà.
1: qui va nous continuer de nous diffuser. J'embrasse Roland,
0: voilà.
1: le directeur d'antenne de Radio Zigzag.
0: Du côté de la Drôme, hein, évidemment,
1: c'est ça.
0: Dans le 26.
1: Le pays de Romans.
0: On se retrouve à la rentrée, donc en rediffusion sur Banquise, si je ne m'abuse.
1: C'est ça. Banquise FM du côté d'Isberg vont nous rediffuser l'année prochaine. J'embrasse JB et Mike, bien sûr, et toutes les équipes de Banquise, parce que c'est une chouette radio, Banquise. J'adore y aller et passer du temps avec eux. On s'éclate vraiment, même si c'est pas trop le même créneau musical, parce que tu sais que là-bas, il y a beaucoup de DJ et de musique électro sur Banquise.
0: On est un peu des intrus là-bas. Hein.
1: C'est ça.
0: Et je pense, on en parlait en loose day tout à l'heure, je pense que pour Noël, on va passer faire un petit tour, faire une émission spéciale à deux. Je pense qu'on peut se faire deux heures, pas forcément de direct, mais poser des questions aux animateurs comme tu avais fait l'année dernière.
1: Ouais.
0: C'était vachement sympa. Et voilà, on se reverra. Qu'est-ce qu'il y a?
1: Eh ben, JB, si tu nous écoutes, voilà, c'est annoncé.
0: T'as pas le choix, mon coco. On va enregistrer ça en septembre, hein, comme ça on sera tranquille.
1: Ensuite. Et voilà, et puis j'ai une pensée aussi pour Fred qui fait le matin,
0: oui,
1: évidemment,
0: oui,
1: sur Banquise, qui est un grand copain de radio qu'on a rencontré en même temps il y a quelques années. On va pas donner.
0: Il y a 17 ans.
1: Ça a fait
0: 17 ans cette année.
1: Ah oui, toi aussi, 17 ans.
0: Ouais.
1: Moi aussi, ouais. Et voilà, je voudrais l'embrasser aussi, Fred, qui fait de la radio depuis aussi longtemps que nous. Beaucoup plus, oui. Myth FM aussi, qui est du côté de Dunkerque. Sur Myth FM, ils vont nous rediffuser Myth FM. J'embrasse Monique, Ayel, Myriam, qui sont du côté de Dunkerque. Une pensée aussi pour Christophe.
0: Eh bien sûr.
1: Qui nous a quitté cette année. Christophe, qui était le directeur des programmes. Et puis bien sûr, pour mon bon Nasser, qui a été pendant des années sur Myth FM, le directeur aussi des programmes, assistant chef d'antenne. Voilà, mon bon Nasser, qui fera des émissions avec nous, ou des petites chroniques vidéo, c'est sûr.
0: Oui.
1: Parce que Nasser, il est extraordinaire sur l'Eurovision. Et quand on l'appelle pour des jeux,
0: qui veut gagner des millions, alors là,
1: il a toujours la bonne réponse.
0: Ensuite,
1: donc je l'embrasse, mon bon Nasser. Une autre radio aussi qui va nous rediffuser, c'est une web radio.
0: Ouais.
1: On fait des gros bisous à Cyril qui nous écoute du côté de Montpellier.
0: De Marseille maintenant. De Marseille maintenant.
1: De Marseille, je sais plus.
0: Et on a bien spoqué de son accent. Hein. Les gens
1: surtout
0: du sud
1: toi.
0: Ne vous vexez pas. Bon, toi aussi.
1: Toi,
0: tu suis bêtement mes bêtises. Hein, excuse-moi.
1: Ah non, ouais.
0: Mais non, on s'éclate. Et, voilà, il nous suit depuis plus de 3 ans. On se connaît depuis un peu plus longtemps avec Cyril, mais voilà, c'est un pote de radio qu'on apprécie énormément. Oui, bien sûr, c'est un ex pote de radio pour maintenant. Mais non, il est vachement pro, il s'éclate et c'est pas le dernier à nous faire des retours quand c'est bon et quand c'est moins bon. Et ça, c'est important aussi.
1: Et on l'embrasse, notre copain Cyril. Et puis les radios qui nous ont
0: rejoints.
1: Qui nous ont rejoints la saison dernière.
0: Jupiter
1: ouais.
0: FM,
1: Anthony. Je pense à Jupiter, bien sûr.
0: Qui ont été très tristes d'apprendre justement l'arrêt de cette émission.
1: C'est
0: mais
1: vrai.
0: On les remercie pour leur beau message de soutien.
1: Et
0: justement.
1: Et on leur fait des gros bisous à Jupiter. Et je pense aussi à une radio qui nous a diffusé. Alors là, ça fait un bail.
0: Oh
1: elle va continuer de diffuser le grenier.
0: Ah.
1: C'est Radio Plus.
0: Au secours.
1: Radio Plus. Pourquoi? C'est très bien,
0: c'est
1: le grenier.
0: Non.
1: Et Radio Plus, j'embrasse Christophe.
0: Par contre,
1: il faudra
0: leur dire que ça fait 3 ans que tu rediffuses toujours les mêmes. Parce qu'ils vont se rendre compte qu'il y a une arnaque au bout d'un moment.
1: Ah bon, c'est pas spécial Pierre Bachelet chaque semaine?
0: Ah, non, ah bon. Non. On n'est pas loin. Je pense qu'on a fait le tour des radios, Anthony.
1: Bah non, il y en a une que j'ai oubliée.
0: Laquelle?
1: Mon copain Raymond, quand même.
0: Ah oui, Transat.
1: T'as failli oublier
0: Raymond.
1: Mon copain Raymond.
0: Tu
1: en plus, on enregistrait à côté de Boulogne-sur-Mer pendant un an. Hein.
0: Donc, alors les Boulonnais 95.8 ou 98.5, c'est 98.5. On est diffusé 3 fois par semaine. Hein. C'est aussi un plaisir d'être sur la Côte d'Opale aussi.
1: Bah,
0: FM.
1: Évidemment, Raymond, bien sûr, et sa femme qu'on embrasse. Et puis, en parlant de Transat,
0: oui.
1: Une association
0: Exactement,
1: qui nous a hébergés l'année dernière,
0: pendant un an,
1: qui s'appelle le DSU, l'association qui vient en aide au développement social et urbain du côté du Boulonnais. J'embrasse Nico qui nous a aidés. à être là-bas. Et puis bien sûr celui qui nous a fait notre technique vidéo sur cette année, c'est l'ami Hubert.
0: On l'a pas mal embêté pendant un an et il était là aussi depuis la première saison. Hein. C'est lui qui était venu quand on avait fait notre live au Ricochet. Il est fidèle, il nous suit dans nos délires. Il est pas toujours dans nos délires, mais il nous suit. Et ça, clairement, merci à toi Hubert et merci aussi à Nico.
1: Et puis, tu as parlé du Ricochet. Je voudrais quand même embrasser Luc,
0: évidemment,
1: Chantal,
0: Luc.
1: Et puis Ellie, qui a réussi à concrétiser son projet d'ouverture de bar à thème. Alors, il n'aime pas trop qu'on le présente comme ça, mais allez-y au comptoir des aventuriers.
0: C'est génial, c'est sur Calais, hein, si vous êtes dans le coin.
1: On embrasse notre copain Ellie. Il nous avait aussi prêté du matériel quand on avait fait notre spécial en public. C'est la société Spencer et Justine et Kevin à qui on fait aussi des gros gros bisous.
0: Des gros bisous. Encore du monde, Anthony, pour toi ou c'est tout?
1: Bah, quand même.
0: Ça va durer un moment.
1: Tous les gens qui sont intervenus dans cette émission, je pense à tes parents.
0: Ouais, à nos parents.
1: Voilà.
0: On va penser à Lisiane, Alain, Eric et Brigitte, qu'on a vu à maintes reprises dans nos émissions, qui nous soutiennent aussi.
1: Ma petite sœur que tu avais réussi à faire
0: Adeline,
1: parler, alors qu'elle déteste la radio, qui est passée à l'antenne.
0: Julien de Radio Plus aussi, qu'on avait.
1: Évidemment, mon bon Julien qui est passé. Nasser, on en a parlé tout à l'heure.
0: Francis.
1: L'iconique Francis. Et puis Gégé, notre copain Gégé, Jérôme, mon grand-père qui était venu faire une spéciale
0: Michel,
1: Pierre Bachelet.
0: Ton papy, ouais,
1: et puis tous les musiciens que nous avons eus lors de la première. Je pense notamment à Mathieu
0: qui était l'accordéon.
1: À l'accordéon. Je pense à Amélie qui était au chant
0: ouais.
1: Francis à la batterie, bien sûr, il est resté avec nous.
0: Et à la guitare. Hervé, la guitare.
1: Hervé, évidemment. Et puis mon petit Polo de Banquise. C'est vrai que j'ai pas parlé de Polo. Polo qui était venu nous faire le retour
0: la
1: façade.
0: La technique. Voilà. Ouais. Merci aussi aux artistes qui étaient venus durant ces trois saisons. On pense évidemment à Olivier Loin qui était venu nous rendre une belle visite au Ricochet. Charlotte Musy ainsi que Johan Justin. Ça, c'est des artistes de par chez nous, du côté de la Côte d'Opale, du nord de la France et un peu plus loin en Belgique aussi, que vous pouvez aussi retrouver sur nos réseaux sociaux.
1: Bon, je pense que j'ai oublié personne. J'espère. Si je t'ai oublié, toi qui m'écoutes.
0: Merci les auditeurs, les followers. Hein, on a plus de beaucoup de personnes qui nous suivent sur les réseaux sociaux. Mais sinon, petite parenthèse pour deux personnes encore plus importantes parmi les personnes qu'on a nommées. Je voulais, alors évidemment, mes deux filles qui nous suivent, évidemment, et qui s'éclatent à nous écouter à la radio. Ma femme, évidemment, Caroline, que j'embrasse très fort, que j'aime à la folie, qui a aussi supporté trois années, trois saisons de radio, de vidéos, de live, de concerts. Et clairement, c'est pas facile. Hein, on en avait parlé dans notre publication sur les réseaux sociaux. C'est compliqué de faire du bénévolat comme ça à temps très intense. Et voilà, elle a supporté, elle m'a soutenu et merci à elle. Et c'est pour ça que ça reste ma femme, évidemment.
1: Elle est ma femme, chanson de Pierre Bachelet.
0: Et oui, mais il en parle, évidemment. Et puis, dernière personne à remercier, c'est toi, Anthony. Évidemment, hein, on se connaît depuis 17 ans. On a appris à se connaître un peu plus longuement dans la vie privée. Et puis, on s'est lancé un peu à corps perdu dans cette aventure radiophonique initialement, qui a pris des proportions de fou assez vite. Et c'est pour ça qu'on est parti aussi sur ce côté vidéo, studio, évidemment, qui est devenu beaucoup plus important. Alors, autant on s'engueule beaucoup aussi, faut dire les choses, on s'engueule, on s'énerve. C'est ça aussi qui fait la force de l'amitié. Ouais, toujours vivant, rassurez-vous. Voilà, mais merci hein, pour ces trois années de bonheur avec beaucoup de surprises, beaucoup de boulot derrière. On est quand même, on a réussi à ne pas s'entretuer.
1: Mais non, mais on n'est pas à ce niveau-là.
0: Non, bien sûr.
1: Bah, évidemment que je vais te remercier aussi. J'ai déjà fait un petit peu la semaine dernière avec cette petite chanson. Mais je pense que tu as bien résumé notre relation. Je dirais pas qu'on s'engueule. Je dirais qu'on aime débattre intensément.
0: Ouais. Mais il faut être d'accord avec toi, en fait, c'est ça.
1: Oui, et alors, c'est quoi le problème?
0: Il n'y a pas de problème. Non, ouais, ce qui est bien avec Anthony, c'est que ne perdez pas de temps le contredire, attendez qu'il change d'avis. C'est très important. C'est peut-être ton côté féminin, ça aussi.
1: Et on embrasse toutes les femmes, bien sûr.
0: Voilà,
1: merci,
0: toutes les femmes sont belles.
1: C'est magnifique de terminer par ce petit mot.
0: Je termine en beauté, je termine ma carrière là-dessus. Hein, et je pense que ma tournée d'été sera d'ores et déjà annulée. Voilà. Non, mais merci à vous. Voilà, on va finir cette séquence qui n'en fait que durer. On pourrait remercier les gens encore pendant une heure. Merci Anthony. Rendez-vous très vite à la radio, sur les réseaux. Et on va se quitter évidemment
1: avec Eric Chardin. Et qu'on l'embrasse d'où il nous regarde, Eric Chardin. Merci les amis. L'émission s'appelle.
0: Et c'est connu ça.
1: Bah ouais, c'est connu ça.

0: Allez, merci pour tout.
1: Merci pour
0: tout. Merci à vous pour votre enregistré.
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